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En 2005, la moitié féminine du duo électronique français Mikado, qu'on avait connu dans les années 80, elle nous revient en solo. Pascal Borel lance l'album qui porte le titre de la chanson qu'on vient d'entendre, « Oserais-je t'aimer ». L'album est sorti au Québec, mais oui, c'est un peu passé inaperçu dans le temps. Je me rappelle de mon côté qu'on l'avait reçu, ce disque-là, à CKIA FM, à l'époque où je travaillais comme directeur de la programmation. Je ne sais pas pourquoi, ce disque-là avait attiré mon attention au travers de toute la pile de CD qu'on recevait à l'époque. Bon, les mauvaises langues pourraient dire que c'est une Française qui chante pas fort, ça aidait à avoir quelques points en partant pour moi. Et ces mauvaises langues n'auront pas tort, mais c'est aussi un disque que je trouvais très sympathique pour vrai. Et il s'ouvrait sur la pièce qu'on vient d'entendre, « Oserais-je t'aimer », qui vous aurait fait deviner la destination vers laquelle on se dirige aujourd'hui, l'Italie. Alors que j'ai aucun lien particulier avec l'Italie, là, pas d'intérêt marqué pour l'histoire romaine, pas de rêve de villa en Toscane, pas d'obsession particulière pour les pâtes et les pizzas, pas d'aversion non plus, vous aurez deviné, je veux dire, les Italiens font bien à manger, les paysages ont l'air époustouflants, l'histoire est fascinante. Je veux dire, si vous m'offrez de partir en Italie, là, je vais y aller avec plaisir, puis je suis sûr que je vais trouver ça super, mais j'ai pas encore commencé les leçons de Duolingo pour me préparer. C'est ça que je veux dire. Mais un peu comme l'an passé, dans la première saison de L'Heure Bleue, alors que je m'étais rendu compte que le Brésil, c'était le point de rencontre de plusieurs des chansons que je retrouvais dans mes listes de lecture, ben au cours des derniers mois, je me suis rendu compte que l'Italie était pas en reste et qu'elle était là, ça et là, dans plusieurs des chansons que j'écoutais régulièrement. Donc, je me suis répondu à moi-même en me disant « Défi accepté ». On part donc en Italie pour cette émission de L'Heure Bleue. Mais avant de partir trop loin, évidemment, on remonte dans le temps parce que la présence de l'Italie dans mes disques, ben finalement, je me suis rendu compte que ça commençait assez tôt.

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Aujourd'hui à l'émission, on voyage en Italie, un pays que je connais pas vraiment bien, mais comme ça, pour le plaisir, on y va en musique. Je vous disais donc dans le blog précédent que pour moi, l'Italie en musique, ça a commencé très tôt. Mais c'est vrai que j'ai tout compris ça nécessairement, évidemment. Celui qu'on a entendu en musique pour ouvrir ce bloc, c'est Umberto Tozzi. C'est un chanteur italien qui aura eu énormément de succès à la fin des années 70, dans les années 80 aussi, en Europe. On l'a entendu avec la chanson que j'espère vous connaissez tous, Gloria. Gloria, qu'on a surtout connue de ce côté-ci, de l'Atlantique, par sa version anglaise, chantée par Laura Branigan en 1982. Ah, évidemment que vous savez que je vous mets du Laura Branigan dès que j'en ai l'occasion ici à l'émission.

tous les titres qu'elle a écrits les uns après les autres. Mais bref, voilà, oui, pour votre information, la première à engager Diane Warren dans son équipe d'écriture, c'est Laura Branigan. Mais la chanson qui va devenir le hit sur cet album, c'est une traduction de la pièce d'Umberto Tozzi, donc Gloria. C'est une pièce qui va monter lentement mais sûrement dans les palmarès, jusqu'en première place au Canada, en deuxième aux États-Unis, et qui va redescendre aussi lentement. À l'époque, Laura Branigan va battre un record pour une artiste féminine avec la chanson ayant passé le plus de temps dans les palmarès. Son équipe, pas folle après le succès d'une traduction italienne, ben, va exploiter le filon des hits européens pour ses prochains disques. Bon, sur le disque suivant, Branigan 2, on reprend un succès français, Solitaire, de Martine Clémenceau. Tiens, tiens, ça aussi, c'est réécrit par Diane Warren. Ce sera d'ailleurs son premier gros hit. On va retrouver également sur ce disque Mama, c'est une autre chanson de Umberto Tozzi, c'est elle qu'on vient d'entendre. Elle va aussi proposer sur ce disque-là une version anglaise de Der Commissar de Falco. Ça devient Deep in the Dark. Vous irez écouter ça, c'est pas mauvais du tout. Et ensuite, ben, il va y avoir son troisième disque que vous connaissez peut-être, Self Control. Une chanson d'un autre Italien, Raph, quoique celle-là, il l'a écrite en anglais. Les deux versions sortent en même temps, en 1984. Ça fait dire ça à certains que la chanson de Laura Branigan, c'est une reprise. Mais si les deux sortent en même temps, est-ce que c'est vraiment une reprise? Je pose la question. Et des reprises de hits européens, ben là, on aura d'autres par la suite, dont aussi Forever Young, des Allemands d'Alphaville. Mais elle aura un autre hit, du moins ici au Canada, avec une autre chanson d'Umberto Tozzi. Et oui, donc une autre chanson italienne. Ça a été un succès plus modéré aux États-Unis, mais ici, c'est quand même monté jusqu'en cinquième place. Et on connaît aussi la version originale de Umberto Tozzi. On l'entend encore à l'occasion, surtout dans des films. La version de Laura Branigan, elle, c'est devenu un hit un peu oublié avec les années, malheureusement. Donc, je me fais plaisir. En souvenir, Ti Amo.

Aujourd'hui à l'émission, on est en Italie. J'assume tout à fait le fait que dès que j'ai dit ça en introduction d'émission, tout le monde s'est dit que Sara Perché Ti Amo allait finir par passer dans l'émission. Vous aviez raison. On n'avait pas le choix, je pense. C'est une des chansons italiennes qui a traversé les frontières. Ça date de 1981. C'est une chanson du groupe italien Ricchi e Poveri. Ricchi, R-I-C-C-H-I, pour ceux qui sont curieux. Oui, j'ai demandé à Internet pour être sûr que je le prononçais correctement. Je vous l'ai dit en intro, j'ai aucun cours d'italien sur Duolingo en cours. Fait cocasse, par contre, j'ai pris dans une boîte à livres il y a quelques années un livre de parler italien en 40 leçons. Donc, il y avait peut-être une intention à quelque part, mais non, lui non plus, je ne l'ai jamais commencé. Il m'attend toujours sur une tablette. Donc, Ricchi e Poveri. Ils ont quand même eu plusieurs hits en Italie. Quelques-uns ont été plus connus à l'international, mais bien sûr, Sara Perché Ti Amo, ça reste le titre le plus connu. On l'a entendu dans le film L'effronté de Claude Miller avec une toute jeune Charlotte Gainsbourg, entre autres. Il y a une version française de la chanson intitulée Les Nouveaux Romantiques par Karen Sherrill. Mais là, je vous dis tout ça. Et si je vous disais que plusieurs d'entre vous sont beaucoup plus familiers avec le répertoire de Ricchi e Poveri que vous pensez? Vous êtes curieux, hein? Je titille votre curiosité, hein? Eh bien, retournons quelques années en arrière, des années qui nous semblent maintenant pleines de poum-poum, de légèreté et surtout de couleurs intenses. On est en 1991. Il y a un groupe québécois qui enregistre un album de 11 chansons qui comprendra rien de moins que 9 adaptations de chansons de Ricchi e Poveri, dont plusieurs sont signées en collaboration avec Nathalie Choquette. Quand même, on est loin de l'opéra, n'est-ce pas? C'est fou les surprises qu'on a parfois quand on lit les pochettes d'albums. Donc oui, plusieurs adaptations françaises de Ricchi e Poveri, dont « Che sera », leur version de « Sara Perché Ti Amo », qui devient « Je m'envole avec toi », et bien sûr « Hasta la vista ». Ce groupe, ben vous l'avez pas oublié, non, c'est

Elle s'appelle Joyce Pruneau, mais on l'a connue sous le nom de Châtelaine. Elle a fait deux albums, plusieurs 45 tours en 77 et 86, quand on dirait qu'elle a essayé de faire un petit retour. Mais c'est surtout pour une chanson qu'on continue de la connaître, la célèbre « Corps à corps », que je vous fais jouer aujourd'hui à l'heure bleue parce que le thème de notre émission d'aujourd'hui, c'est l'Italie et que je m'amuse à vous faire écouter des chansons que j'ai dans mes listes de lecture qui ont un lien avec l'Italie. Et « Corps à corps », à l'origine, ben, c'est une chanson italienne. « A far l'amore comincia tu ». Et je ne sais pas si je prononce bien, mais en tout cas, je fais vraiment des efforts sur l'accent. Hein. Faut que vous me donniez ça. Donc, vaguement, ça veut dire « si tu veux faire l'amour, commence ». Donc déjà, corps à corps, c'était coquin, mais on a une petite coche au-dessus dans la version italienne. Mais qui pouvait bien avoir osé chanter de telles choses dans les années 70 en Italie? Eh bien, c'est une dame qui n'en était pas à sa première phrase, qu'elle avait été aussi censurée à la télé italienne parce qu'elle avait osé montrer son nombril. Hey, c'est-tu épouvantable, rien qu'un peu. C'est une dame dont vous avez probablement entendu parler. C'est une immense star italienne, mais elle a aussi un succès à l'international. On connaît certaines de ses chansons, même en italien. C'est Raffaella Cara, la Cara, superstar de la chanson et de la télé italienne, déjà au sommet de sa gloire au début des années 70. Et elle restera une grande star jusqu'à la fin de sa vie. Elle est décédée il y a quelques années à peine, en 2021. Et je dois vous avouer que je connais mal ma Raffaella Cara. C'est pas par manque d'intérêt. Je pense vraiment que j'ai juste pas eu le temps et l'occasion de la découvrir encore. Et cet hiver, ben, j'écoutais la cérémonie d'ouverture des Jeux olympiques à Milan et on y a fait un clin d'œil à Raffaella Cara, à sa popularité, à son association avec la variété italienne, à son petit côté kitsch aussi. Et je me suis redit, encore une fois, qu'il faudrait vraiment que je me plonge dans son univers un peu plus. M'a finir par tomber sur une compilation d'elle et vous allez voir, ça va être réglé. Et je pourrai enfin arrêter de résumer beaucoup trop grossièrement la Cara à cette chanson.

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Aujourd'hui, des chansons autour de l'Italie. Oui, on vient d'entendre « Question de feeling ». Et non, le lien avec l'Italie n'est pas Fabienne Thibault, bien sûr, mais plutôt l'homme avec qui elle chantait ce duo iconique de 1985. Une chanson écrite par Luc Plamondon, on reconnaît le style, qu'on voulait offrir à la base à Martine Sinclair, mais ça allait moins bien dans son horaire à ce moment-là, était un peu surchargé. Donc, c'est Fabienne Thibault qui va finalement chanter avec Richard Cocciante. Ah ben c'est ça, le lien avec l'Italie. Quoique, Richard Cocciante, oui, on pourrait croire qu'il est full italien. En tout cas, moi, en préparant cette émission, j'en étais convaincu. Pas tant que ça, finalement, ou pas complètement, plutôt, là. Il est plutôt franco-italien et il est né à Saïgon, dans ce qui était alors l'Indochine française. Eh bien, ce qui fait que Richard Cocciante, quand il arrive à Rome avec sa famille à 11 ans, je ne parlais même pas italien. Ben, coudonc. Mais bon, je ne voudrais pas mon plaisir quand même de mettre du Richard Cocciante à cette émission. J'ai l'impression qu'on a oublié un peu à quel point il a été une machine à hit, Richard Cocciante. Il a fait beaucoup de grands succès dans les années 80, qu'on a un peu oublié, mais que quand on les entend, ben, on s'en souvient. Il faut dire qu'on l'entend moins quand même. Sa carrière personnelle a beaucoup ralenti pendant les années 90, mais ce n'est pas parce qu'il était moins occupé. C'est lui qui était, encore avec Luc Plamondon, l'autre homme derrière l'immense succès du spectacle de Notre-Dame de Paris. Donc voilà où il était passé, Richard. Mais ne parlons pas plus de Notre-Dame de Paris. Restons encore avec la voix chaude et rauque de Richard Cocciante. J'aurais pu vous faire jouer « Sincérité, si j'étais », avec simplicité, « Le coup de soleil », il y en a vraiment beaucoup. Mais allons-y avec une autre de ses chansons que vous n'avez pas oubliées, « Vivre ensemble ».

0: C'est paru sur l'album Couleurs sur Paris en 2010, cette chanson. L'album, c'est du groupe Nouvelle Vague, un groupe que vous connaissez peut-être, que moi, je continue d'aimer. Nouvelle Vague, ben, c'est ce groupe français qui reprend essentiellement des succès des années New Wave en les réarrangeant sur des airs de bossa nova. Et là, ils invitent souvent des chanteuses qui sont connues, moins connues, des filles qui vont être plus régulièrement dans la formation, qui vont faire des tournées avec eux, ou des irrégulières, des chanteuses qu'ils invitent comme ça, juste une petite fois pour une collaboration, une reprise, une réinterprétation. Bon, ça bouscule pas l'équilibre de l'univers, ce qu'ils font, mais ça reste excessivement sympathique. Comme par exemple cette reprise de Weekend à Rome, c'est un des plus grands succès d'Étienne Dao, qui était chanté ici par Vanessa Paradis. Mais on entend quand même Étienne Dao à la fin, c'est lui qui reprend les paroles en italien. Étienne Dao et Vanessa Paradis, ben, sont habitués de collaborer ensemble. Maintenant, c'est lui qui a réalisé le dernier disque de Vanessa Paradis, qui est paru en 2025. Ça s'appelait « Le retour des beaux jours ». Moi, honnêtement, j'aurais aimé des plus beaux jours que ça un petit peu. C'est un album que j'aime bien, mais c'est pas mon préféré de Vanessa Paradis. Mais bon, on est content qu'elle continue d'en disquer. Nous, ben, on passe peut-être pas le week-end à Rome, mais on a quand même passé une heure autour de l'Italie. Et on va en passer une deuxième au retour de la petite pause. L'heure bleue se continue pour une deuxième heure sur les ondes des plateformes de CKIA FM 88,3 dans quelques instants. À tout de suite, tout le monde.
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0: Ciao, di nuovo. Rebonjour donc. C'est la deuxième heure de cette émission de l'heure bleue. Et on continue notre voyage musical en Italie.

Rebonjour tout le monde. Vous êtes toujours en compagnie de Brian Saint-Louis. Vous êtes toujours sur le 88,3 FM ou sur les plateformes numériques de CKIA FM. C'est l'heure bleue qui se poursuit pour une deuxième heure. Comme je viens de vous le rappeler, aujourd'hui, on écoute des chansons liées, dans ma tête en tout cas, avec l'Italie. En première heure, je vous ai fait écouter Umberto Tozzi et des traductions anglaises de ces chansons qu'on avait faites pour Laura Branigan. Je vous disais qu'avec le recul, j'avais compris qu'il y avait eu de la pop italienne dans mes oreilles bien avant que je m'en rende compte. La première fois que je m'en suis rendu compte, qu'on essayait de me passer de l'Italie en italien dans les oreilles, c'est quand tout à coup, j'ai eu l'impression qu'on essayait de faire d'Eros Ramazzotti une star de ce côté-ci du globe terrestre.

souvenez-vous de cette chanson? On est en 1997. C'est les grandes années de Musimax, cette chaîne de vidéoclips avec une programmation un peu plus adulte, dirons-nous, que Musique Plus. La chaîne avait certains penchants pour la musique du monde. Au même moment, on nous faisait découvrir Césaria Évora. Il y avait aussi le Turc Tarkan, dans un genre assez différent. Plein de musique latino, du Sud. Eh bien, au travers de tout ça, je trouve qu'on commence à nous y pousser des clips d'Eros Ramazzotti. Bon, je ne sais pas à quel point on voulait vraiment faire de lui une mégastar internationale, là, mais c'est l'impression que j'en avais. Quoique, hein, il me semble qu'il n'y avait pas juste des vidéoclips de lui à Musimax. Je suis pas mal sûr qu'il y avait aussi des publicités pour nous présenter son dernier disque qui roulait. J'ai plus de preuves, mais il me semble. Et surtout, ben, tout à coup, on a fait enregistrer à M. Ramazzotti un duo avec nul autre que Tina Turner, donc chanson qui était incluse dans la compilation du chanteur, que je suis sûr qu'on avait des publicités sur, qu'on pouvait maintenant trouver facilement de notre bord du monde. Donc moi, je trouvais que tout ceci avait des airs d'opération charme, vraiment, pour le faire connaître. Mais Ramazzotti, après ça, s'est jamais mis à chanter en anglais. Il chantait aussi en espagnol. Par contre, sans doute qu'il a gagné des fans italophiles qui allaient le suivre pour le restant de sa carrière. Il a prouvé qu'il pouvait obtenir un certain succès, mais c'est pas devenu un raz-de-marée comme Ricky Martin, mettons. Là. Je suis retourné lire un peu sur ces années-là dans la carrière d'Eros Ramazzotti. Et en effet, il était déjà une star assez bien établie en Europe, mais il était venu donner des concerts aux États-Unis et il avait été un peu déçu de voir que le public était essentiellement des Italiens. Son album d'ensuite va avoir un beau succès en Europe et ceci emmenant cela, ben, il a lancé une compilation par la suite qui semble avoir été plus distribuée aussi en Amérique. Mais il ne semble pas avoir insisté plus que ça. Ben, ceux qui se questionnent pour la suite, Eros Ramazzotti a continué de faire des albums. Son dernier date de 2025. Ça semble toujours une superstar en Europe, mais non, on dirait pas encore de ce côté-ci en Amérique.

0: C'est l'émission L'Heure Bleue avec Brian Saint-Louis au micro sur les ondes de CKIA FM. Aujourd'hui, deux heures d'émission autour de l'Italie, donc pas que des chansons italiennes, parce que j'en connais pas assez, mais des chansons qui font penser à l'Italie, ça oui, dont celle qu'on vient d'entendre, quelqu'un m'a dit, avec, ben quand même, l'italienne Carla Bruni. On l'aime-tu, elle, finalement? On le sait plus, hein? Quand j'ai commencé à prendre conscience de l'existence de Carla Bruni, on est dans les années 90, elle faisait partie de ces fameuses super modèles aux côtés de noms comme Cindy Crawford, Naomi Campbell, Claudia Schiffer. C'était une époque un peu folle pour ceux qui n'ont pas connu ça. Même si ça ne nous intéressait pas, on ne pouvait pas ne pas avoir conscience de l'existence de ces filles-là. Elles étaient partout, on les voyait partout, on connaissait leurs noms. Mais la mode dans ce temps-là, ça prenait beaucoup de place. Même au Québec, il y avait des galas de remise de prix pour des designers à TVA. Il y avait la télésérie Diva sur l'univers de la mode. Tant de choses qui sont disparues de nos radars maintenant. Nommez-moi un top modèle actuel, vous voir. En tout cas, moi, je suis pas capable. En 2002, on annonce que la mannequin Carla Bruni, elle va sortir un album. Je me rappelle que ça avait piqué ma curiosité, ça, pour une raison que j'ignore maintenant, là. Je devais avoir entendu un extrait, puis j'avais décidé que ça avait l'air bien. Et je m'étais retrouvé assez rapidement avec l'album à sa sortie. Faut dire que son premier disque, ben, il était bon pour vrai. Elle a eu énormément de succès. Elle a vendu 2 millions de disques à travers le monde. Les sceptiques étaient confondus. On découvrait alors que Carla Bruni, ben, la musique avait toujours fait partie de sa vie. Son père était compositeur d'opéra. Sa fiche sur Wikipédia dit aussi qu'il était un riche industriel, mais on me dit pas comment il a combiné ces deux activités-là toute sa vie. C'est pas très clair. Sa mère, elle était actrice et pianiste de concert. Elle, elle avait appris la guitare toute jeune. Donc voilà, ceci explique cela. La carrière de Carla Bruni, elle va continuer. Après ce fameux premier album, elle en a fait 5 autres après ça. Mais dès le deuxième, ben, le succès est plus modeste. Elle reprend des grands textes de poètes anglophones qu'elle met en musique. Ensuite, ben, elle aura d'autres albums. Soit ce sera de la musique originale, mais il va aussi y avoir des albums de reprises. J'avoue que moi, j'ai perdu un peu le fil. Et quand je réentendais ses nouvelles chansons, ben, j'avais pas le même coup de cœur que j'avais eu pour le premier disque. Mais c'est pas tant pour sa musique qu'elle va continuer de faire parler d'elle, car la Bruni, ce sera plutôt pour sa vie privée. Quoique sa vie privée, elle a toujours fait parler d'elle, là, ça semble pas avoir été simple tout le temps, mettons. On lui a prêté des relations avec des gens connus, où elle en a eu, notamment avec l'acteur Vincent Pérez, il y a eu Mick Jagger dans l'eau. Il y a même eu des rumeurs sur Donald Trump. Eh bien, on serait plus surpris si on connaissait pas la suite, hein? Dans le gros patinage aussi, on raconte que quand elle est en couple avec l'éditeur littéraire Jean-Paul Entovan, elle le quitte pour commencer à fréquenter son fils, Raphaël Entovan. Oui, oui, le Raphaël de la chanson. Alors que lui est marié avec Justine Lévy, la fille de Bernard-Henri Lévy. Je vous raconte ce potin-là juste pour dire que Justine Lévy, elle a fini par écrire un livre sur le sujet et qu'elle traçait un portrait de Carla Bruni qui était, ouvrons les guillemets, assez peu flatteur. Mais, bien sûr, c'est quand elle est devenue la compagne de Nicolas Sarkozy, président de la France, qu'elle a le plus attiré l'attention. Attention que le couple attire encore, d'ailleurs, si vous suivez l'actualité, vous le savez. Et vous savez aussi que c'est pas toujours pour les bonnes raisons.
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0: Diane Tell se mérite une place dans cette émission sur l'Italie. Pour que se faire, me direz-vous? Eh bien, c'était pour ces quelques mots dans sa chanson « Si j'étais un homme ». Et juste à côté de Milan, dans une ville qu'on appelle Bergame, je te ferai construire une villa. Bergame, c'est pas le premier nom de ville qui nous vient en tête quand on pense à l'Italie, en tout cas pas pour moi. Mais pour vrai, vous irez fouiller pour voir des photos de cette ville de Bergame, 120 000 habitants, en Lombardie, donc dans le nord de l'Italie. C'est sûr que les premières photos qui s'affichent, c'est probablement celle où la ville paraît le mieux. Mais savez-vous, ça n'a pas l'air laid du tout, du tout. Bergame, on dirait pas non à ça. Une villa à Bergame, nous non plus. On comprend, Diane Tell. Sinon, ben c'est pas à Bergame, mais sur la côte adriatique que Claude Barzotti va passer son enfance. Quelle transition, hein? Vous l'avez pas vu venir, celle-là. Oui, Claude Barzotti, associé à l'Italie de par ses origines, même si c'est en Belgique qu'il va passer la majeure partie de sa vie. En fait, il est né en Belgique, mais ses parents doivent rentrer en Italie. Barzotti va passer son enfance là-bas, avant de finalement revenir en Belgique au début de son adolescence. Mais il reste dans l'imaginaire lié à l'Italie, ne serait-ce bien sûr que parce qu'il est sans doute son plus grand succès. En carrière, on parle d'Italie aujourd'hui à l'heure bleue. On se fait plaisir. Claude Barzotti en musique avec le Rital.
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On ne pouvait pas faire une émission spéciale sur l'Italie sans parler un tout petit peu de cinéma. Voilà, c'est chose faite. Dans le dernier bloc, deux pièces musicales qui avaient rapport à des films qui tournaient un peu autour du thème de l'Italie dans ma tête. Premièrement, on a entendu « It Had Better Be Tonight ». C'est une pièce tirée de la trame sonore de « La Panthère Rose ». C'est un disque que j'ai redécouvert il n'y a pas si longtemps. C'est un disque que je connaissais quand j'étais jeune. Il y avait la cassette à la bibliothèque municipale de mon village. J'avais emprunté ça pour l'écouter, mais c'était du jazz. J'étais jeune, j'ai moins embarqué. Mais quand j'ai réécouté le disque dernièrement, je suis retombé en amour. Je me souvenais de cette pièce-là. Donc, je suis retombé un peu en amour avec, oui, et avec le reste du disque aussi. Bien sûr, c'est la musique d'Henry Mancini, donc compositeur très connu. C'est très bon. Et un film dans lequel jouait aussi Claudia Cardinale, donc une actrice italienne très connue. Ça a été suivi par Par le plus bas, chanson bien sûr tirée du film Le Parrain, chantée ici en français par Raymond Berthiaume. Alors voilà, j'ai parlé des classiques, on est correct. Mais là maintenant, vous l'attendez toutes et tous depuis le début de l'émission et vous n'arrêtez pas de vous demander comment ça se fait qu'il n'y a pas encore fait jouer Dalida. Eh bien, que votre patience soit récompensée, elle arrive, Dalida, oui, bien sûr, qui est italienne de par sa famille. La famille de Dalida, par contre, elle avait émigré en Égypte. C'est d'ailleurs là que Dalida va naître, qu'elle va passer son enfance, son adolescence et aussi commencer sa carrière. C'est à 22 ans qu'elle va finalement partir pour la France pour tenter sa chance comme actrice et finalement comme chanteuse. Je suis pas le plus grand des spécialistes de Dalida, mais elle semble pas avoir habité en Italie, même si elle y a beaucoup tourné et chanté. Elle a fait de nombreux enregistrements en italien et tout au long de sa carrière, elle va réussir à valser entre ses origines italiennes, son enfance égyptienne et sa nouvelle vie en France. Eh bien, on va se faire plaisir. On va écouter une de ses chansons les plus italiennes que vous connaissez tous, mais petite twist, juste pour ajouter une petite touche italienne de plus, justement. Pourquoi ne pas écouter la version italienne ?

Juste après, Gigi Lamoroso, bien sûr, avec l'éternelle Dalida. Ben, avez-vous reconnu celle qui chantait « Il ragazzo della Via Gluck » ou, bien plus simple, « La maison où j'ai grandi », comme on l'a connue en français, cette chanson? Et oui, c'est cette chère Françoise Hardy qui continue d'être l'égérie de cette émission. En 1966, Françoise Hardy participe au Festival de la chanson italienne de Sanremo. Elle entend Adriano Celentano chanter cette chanson. Elle est séduite et elle veut qu'on la traduise pour elle tout de suite. Dès la fin de l'année, la chanson est enregistrée. Ça va devenir un grand succès. Et comme Françoise Hardy chante aussi en italien, elle en disque aussi dans cette langue. C'est ce qu'on vient d'entendre. D'ailleurs, on vient de rééditer un album avec toutes ses versions de chansons en italien. Vous irez écouter ça. C'est très joli. Chers amis, eh bien, c'est presque ainsi que se termine cette émission de L'Heure Bleue, une émission qui vous a fait voyager un peu, je l'espère, pour une prochaine, peut-être plus de chansons italiennes encore. D'ici là, promis, j'essaierai d'avoir commencé mon Duolingo en italien ou sinon, ben, de retrouver ce fameux livre pour apprendre l'italien en 40 leçons qui m'attend depuis si longtemps. À suivre. D'ici cette hypothétique prochaine émission, ben terminons quand même celle-ci comme il faut. 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Sinon, ben, on a le temps pour une petite dernière chanson. Pourquoi ne pas vous envoyer un petit souvenir d'Elsa? Elsa qui a connu une immense popularité alors qu'elle était encore une adolescente dans les années 80, en même temps que Vanessa Paradis. Elsa Lunghini, eh bien, elle aussi, elle avait des racines italiennes par son père. C'est pas quelque chose qu'elle a mis beaucoup de l'avant pendant sa carrière, par contre, notamment parce qu'elle n'avait pas appris l'italien. J'ai déjà vu une entrevue où elle disait que c'était un petit regret pour elle. Mais Elsa, elle a chanté une chanson en italien en 1988. C'était la pièce qui fermait son premier album, un album que j'aime encore beaucoup, avec tous ses hits de l'époque que je vous invite bien sûr à redécouvrir en musique. Nostalgie cinéma.

0: Sur les ondes de CKIA FM, c'était l'heure bleue en compagnie de Brian Saint-Louis. À la semaine prochaine, tout le monde!
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0: écoutez, pour cette émission absolument improvisée, nous comptons sur la bonne volonté et sur la compréhension de tout le monde.
1: Alors nous avons besoin que vous soyez vous aussi les auteurs de cette émission, que vous fassiez preuve vous aussi d'une certaine imagination créatrice.
2: L'expérience va commencer. Qu'est-ce que c'est? Qu'est-ce qui se passe là-dedans?

Voilà bien longtemps que Solenoid n'a pas patrouillé en deux bosphères. L'heure est donc venue de réinvestir cet espace de jeu protéiforme, peuplé de basses entêtantes et de réverbes aliénantes. Car s'il paraît aujourd'hui plus discret, ce genre magnétique est loin de faiblir et de s'affadir.

À tel point qu'une partie de nos auditeurs nous réclame sa séance régulière de debothérapie. Un vœu qui sera exaucé pas plus tard qu'aujourd'hui, puisque Solénoïde a le plaisir de lancer la 31e phase de ses dub translations. Et autant dire que pour l'occasion, nous nous sommes fait plaisir. Notre sélection du jour verra quelques-uns des meilleurs artificiers du genre se succéder. Des artistes qui squattent régulièrement nos platines et dont une partie d'entre eux sortent aisément du cadre reggae dub. Pendant près de 55 minutes, vous visiterez ainsi un sound system virtuel par le biais duquel la vibes hypnotique du dub vous envahira, au gré de translations sonores vertigineuses qui vous feront naviguer du chant ambient jazz à celui du techno-dub, en passant par le trip-hop et l'ethio-dub. Et qu'il perpétue la recette ancestrale ou qu'il se la joue transglobale, le dub a ceci de formidable qu'il peut être le champion des métamorphoses soniques les plus palpitantes. Pour peu qu'une bonne dose de culot ou de fantaisie l'anime, le dub peut alors faire des merveilles pour se transformer en un véritable exhausteur de saveurs sonores. Qualité qu'exposeront durant cette émission des artistes tels que Matt Professor, Dub Colossus, Goddy, Jawobble ou encore Bill Laswell. Et pour commencer, laissons-nous amadouer par le projet parallèle d'un as de l'ambiance mystique, un certain Lara G. Accompagné du mystérieux duo Log M, l'Américain a commis un magnifique album space dub psychédélique et high-tech. Un album intitulé The Onrush of Eternity, dont nous écoutons un extrait pour ouvrir cette 31e dub translation.

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0: voilà plus de 20 minutes que vous écoutez un mix de percus et de basses profondes, parsemé de réverb et d'écho entêtant. Rien d'anormal à cela, puisque vous assistez aujourd'hui à la 31e phase de nos dubs translations. Une émission qui, jusque-là, a mis à l'honneur quelques figures majeures du dub voyageur. Des figures aussi iconoclastes que Bill Laswell, Ja Wobble, Laszlo Ortobagi ou encore Dubula, que nous écoutons en ce moment même au sein de son collectif Dub Colossus. Mais pour l'heure, revenons aux fondamentaux du genre et tournons-nous vers un des doyens du dub britannique, un certain Matt Professor. Matt Prof, plus affûté que jamais, que nous retrouvons en compagnie de l'Italien Godi.
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0: une conspiration, j'en suis convaincue.
1: Mais qu'est-ce que tu racontes, une conspiration?
0: Mathieu, crois-moi, il se passe quelque chose. Quelque chose qui me fait peur.
2: Ça paraît bizarre, hein?
3: T'en fais pas. J'adore le bizarre.

0: Nous achevons actuellement le 31e épisode d'une émission intitulée Dub Translation. Une série qui, depuis ses débuts, pose un regard panoramique sur le phénomène dub. Loin de nous concentrer sur les expressions roots du genre, nous vous aurons ainsi concocté un mix nécessairement semé de réverb et d'écho, mix durant lequel le couple basse-batterie aura régné en maître. Si l'on accepte le cas du vétéran givré Matt Professor, aucun des artistes diffusés dans ce mix n'est un pur produit de la culture reggae dub. Certains d'entre eux sont même de véritables musiciens caméléons, capables d'explorer une basse musique futuriste, comme de signer des productions hybrides très sophistiquées. Tel est le cas d'individus comme Bill Laswell et Ja Wobble, qui se sont engagés dans un nouveau partenariat fécond lors d'un album intitulé Realm of Spells. Un disque au groove majestueux qui infuse avec brio dub, jazz et avant-rock. Autre partisan des collisions musicales sans limite, Laszlo Ortobagi, le Hongrois, dont nous vous avons offert un extrait de l'album Suma Mixologie. Sur cet opus, Ortobagi développe ses lubies artistiques les plus démentes pour organiser une phénoménale orgie transculturelle à laquelle prennent part une kyriade d'éléments hétéroclites allant de chants bouddhistes à des riffs de guitare métal en passant par des interférences électro-trash ou des rythmes dub et dubstep. Mentionnons aussi un autre grand vizir du dub voyageur, un certain Nick Page, alias Dubula, que l'on a retrouvé aujourd'hui au sein de son collectif anglo-éthiopien Dub Colossus. Nous avons écouté un extrait de son album Doctor Strange Dub. Un disque qui porte une vision cuivrée et épique du dub, pour une alchimie sonore enrichie en influences jazz comme latino-américaine ou éthiopienne. Mais cette 31e dub translation a aussi été l'occasion de vous offrir quelques productions étonnantes, telles qu'une collaboration entre le duo Electronica Log M et le pape de l'ambiance mystique, Lara G, pour un album de dub ambiante très addictif. Autre collaboration alléchante, celle entre l'anglais Matt Professor et l'italien Godi. Nous avons écouté un extrait de ce Matt Professor meets Godi au parfum de Dub 90s, florant bon les effets de table de mixage et les odeurs de ganja. A également rejoint ce mix l'Autrichien Ulrich Treuer, qui nous a livré son manifeste technodub climatique avec un extrait de son projet Dolomite Dub. Et puis signalons que se sont glissés dans cette émission deux intrus, qui n'ont pourtant pas volé leur place, à savoir les Anglais de Osric Tentacles, naviguant entre space rock et prog rock, et dont l'album Waterfall Cities, sorti en 99, comportait des éléments inattendus de dub. Et enfin, moins surprenant, mais tout aussi attractif, c'est Massive Attack, qui pour conclure ce programme, nous a gratifié d'un remix dub de son album Mezzanine. Un remix signé Mad Professor. Bref, de pulsions technoïdes en inspiration ethnique, c'est un dub vagabond et parfois déjanté que nous venons de célébrer pendant près de 55 minutes. Un phénomène vivace qui n'a assurément pas fini de nous subjuguer et de nous stimuler. Vous venez d'écouter les Dub Translation numéro 31, une émission réalisée par Solenoid.
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4: Oh, Stadler!
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10: Je vous le recommande grandement. C'est un grand roman que j'ai adoré.
11: J'ai beaucoup aimé l'originalité de la thématique. Ça fait du bien. Ça fait un petit vent de fraîcheur de lire là-dessus.
12: Cinq étoiles.
11: Oh, oui, moi, j'ai clenché ça en deux jours. Là.
13: Même si je l'ai lu deux fois, la troisième, j'ai encore le goût de voir des images. Donc, c'est un très, très, très beau livre.
12: Toujours aussi excellent.
10: Oui, très, très bonne lecture.
12: C'est un de tes coups de cœur. Hein?
8: Oui, c'est un coup de cœur. C'est vraiment un beau roman.
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12: Bien le bonjour tout le monde, ici René Cochot. Bienvenue à votre rendez-vous littéraire. Merci de faire de cette émission une de vos sources d'inspiration pour vos prochaines lectures. On va essayer à nouveau de vous inspirer avec le menu suivant. Une entrevue avec Sylvain Turner à propos de son roman « Maudit refuge » publié chez les éditions Main Libre. Richard Goujon présente son nouveau roman « À bord du Notre-Dame » paru chez les éditeurs Réunis. Jean Caudet lit des extraits de son recueil de poésie « Ne retient pas le feu » publié chez le Norrois. Louis Roussel, de quel roman vas-tu parler?
15: Cette semaine, je vous présente « Fils de personne », roman de Yann Martel, publié aux éditions XYZ.
12: La chronique de Richard Sainte-Marie porte sur le travail de réécriture en littérature. Douce Sévigny, tu commentes quel recueil de poésie?
16: Cette semaine, je vais vous parler de La Chambre rouge, suivie de 12 temps morts pour souhaiter la bienvenue à tous nos ennemis, écrit par Maxime Caillé et publié chez Hamac Poésie.
12: David Lessard-Gagnon, de la librairie Appalaches, c'est d'une bande dessinée dont tu vas nous parler.
17: Oui, ce héros que l'on aime beaucoup, Lucky Luke, nous est présenté dans une série hommage Dakota 1880.
12: Merci. À quel livre t'es-tu intéressé?
18: Je vous parle de « Toute l'histoire des sciences », une chronologie illustrée publiée chez Urtubise.
12: Et Sophie Dorval, tu nous présentes une série manga. Laquelle?
19: Cette semaine, je vous parle d'une série en trois tomes du manga « Baby » de Chang Sheng aux éditions Glénat.
12: Bienvenue à votre rendez-vous littéraire, le Cochocho.

0: Bonjour, je m'appelle Richard Goujon, je suis romancier. J'aimerais vous présenter ma nouveauté, À bord du Notre-Dame. C'est une histoire reliée à un projet, celui d'un libraire de Saint-Hyacinthe qui s'appelait Maximilien Aimé Kerouac, qui un jour a décidé de faire construire un bateau à vapeur. On assiste dans le livre à la genèse de son projet, avec les difficultés qu'il a eues pour le faire construire, le financement, etc., le recrutement du personnel, ainsi de suite. C'est aussi une histoire d'amour, puisque au fil de la navigation du bateau, il va rencontrer une jeune femme qui deviendra son épouse. Et le personnage principal, le protagoniste, Maximilien Aimé Kerouac, a vraiment existé, bien sûr, ainsi que sa promise, Malvina Gauthier, qui était la fille d'un notaire de Saint-Pie. Dans le volume, on assiste au développement du projet, ainsi que tout ce qui peut se passer sur un navire à vapeur qui naviguait entre Saint-Hyacinthe et Saint-Césaire en faisant un petit crochet par la rivière Noire pour aller jusqu'à Saint-Pie. Alors, il y a des situations un peu cocasses qui se déroulent sur le bateau avec des personnages réels, d'autres fictifs. Et je dois dire que le libraire en question faisait paraître sur le journal qui s'appelait le Courrier de Saint-Hyacinthe, et qui existe toujours d'ailleurs, des annonces donnant l'horaire de navigation du bateau ainsi que les prix pour l'emprunter. Je mentionnerai aussi qu'il y a passablement d'intrigues dans le livre et l'histoire se termine d'une façon un petit peu sinistre, pas parce qu'il y a mort d'homme, mais parce que, il est arrivé quelque chose d'assez particulier à ce navire.
1: Et qu'est-ce qui amène un libraire à se lancer dans ce type d'aventure?
0: C'est une bonne question. Je ne connaissais pas les motivations profondes de M. Kerouac, mais je suppose qu'il aimait beaucoup les bateaux à vapeur et qu'il voulait rendre service un peu à la clientèle. Je pense que s'il y avait une espèce de mission de rendre service à la population environnante, alors moi je le vois comme ça. C'est peut-être autre chose, ses motivations, mais en tout cas, le bateau a existé, toujours est-il. Il a été inauguré, il y a eu la bénédiction d'un prêtre du diocèse, etc. Alors ça s'est fait en bonne et due forme et voilà. C'était Richard Goujon, romancier. Mon livre s'appelle À bord du Notre-Dame, le Notre-Dame étant le nom du bateau.
2: Bonjour, ici Sylvain Turner. Dans quelques instants, à l'émission, je vous présente mon tout nouveau roman, Maudit Refuge, publié aux éditions Mains Libres.

0: L'auteur Sylvain Turner signe un nouveau roman aux éditions Main Libre. Il a pour titre « Maudit refuge ». Au-delà d'une classique enquête policière, le roman aborde la problématique de l'itinérance avec en toile de fond la crise du logement et celle des opioïdes. L'action se déroule à Montréal alors que les autorités municipales ont pris la décision de transformer une ancienne église en refuge pour personnes en situation d'itinérance. Et comme on peut s'en douter, le projet ne fait pas l'unanimité, suscite la controverse, car plusieurs citoyens du quartier refusent l'arrivée de ces sans-abri et qu'ils voient comme des malpropres, des drogués, des alcooliques, des prostituées, des personnes psychiatrisées. Sylvain Turner, bien le bonjour.
1: Bonjour René.
0: Avant de parler de ce nouveau roman, moi ce qui m'a plu, c'est qu'il y a un petit clin d'œil à votre roman précédent « En mémoire des filles ».
1: Oui, et j'ai élaboré la trame narrative de Maudit refuge, ce deuxième polar, un peu comme je l'avais fait pour en mémoire des filles, en visant à offrir au lecteur et à la lectrice un divertissement digne de mention. Et j'ai deux personnages dans mémoire des filles qui ont insisté pour reprendre du service.
0: c'est
1: le technicien en gestion parasitaire, Mathieu Valois, et la sergente détective, Cindy Clark. Alors, j'ai accepté de leur laisser libre cours et de prendre les choses en main, entre autres, dans ce nouveau roman.
0: Bon, comme je l'ai mentionné, c'est la crise du logement et les personnes qui se retrouvent en situation d'itinérance qui est l'élément central. Qu'est-ce qui vous a amené à vous pencher sur cette problématique?
1: Je n'ai pas écrit mon dit refuge en me disant que la crise d'itinérance serait un bon sujet de polar puisque c'est d'actualité et tout. L'élément déclencheur a plutôt été un feuillet scotché sur la porte de mon domicile dans lequel la ville annonçait son intention d'acquérir l'église voisine afin de la transformer en refuge pour personnes en situation d'itinérance. J'ai alors commencé à suivre le dossier, bon, à titre de citoyen, bien sûr, puis à me documenter en ma qualité d'écrivain sur la crise d'itinérance et les problèmes de cohabitation, le fentanyl et tout ça. Et le thème de la cohabitation entre les usagers d'un refuge et le voisinage étant une source d'inquiétude, de tension et de conflit, je me suis dit qu'il convenait parfaitement à l'écriture d'un polar.
0: Bon, et en faisant votre recherche, vous avez découvert plein de choses parce qu'il y a plusieurs angles qui sont abordés là, dans ce roman Maudit refuge.
1: Oui, j'ai découvert plusieurs choses, mais j'ai aussi fait attention à ne pas le traiter de façon didactique. Je voulais intégrer ces éléments-là, cette réalité-là, mais de façon subtile, dans le tissu littéraire. C'est-à-dire, par exemple, il y a une scène où j'avais lu un article où on racontait que plusieurs personnes sans abri ont été amputées de certains membres parce que elles restent à l'extérieur à des températures intenable, longtemps, s'ensuit des engelures et quand elles arrivent à l'urgence, on est obligé d'amputer. Et dans le roman, j'ai intégré ça, mais de la façon suivante, c'est-à-dire qu'il y a deux personnages qui se croisent, dont un personnage de sans-abri, et ce type-là s'allume une cigarette. L'autre constate qu'il lui manque deux doigts à l'une de ses mains et lui demande, excusez-moi, je voudrais pas être indiscret, mais... vous avez eu un accident de travail, les doigts qui vous manquent, comment c'est arrivé, comment ça s'est produit? Et l'autre de répondre, ben, je suis tombé endormi à moins 30 en plein mois de janvier, et quand je suis arrivé à l'hôpital, ben, c'était tout noir, ils ont coupé. C'est une façon d'intégrer sans être didactique. Et ça passe beaucoup mieux.
0: Absolument. Bon, ce que j'ai noté aussi, c'est que vous ne portez pas de jugement sur les personnes qui se retrouvent en situation d'itinérance. Il y a deux personnages qui nous sont présentés, Marcel et Denise. Ce qu'on découvre aussi, c'est que personne n'est vraiment à l'abri de se retrouver dans une situation comme celle que vit Marcel et Denise.
1: Effectivement, et les premiers commentaires de lecture que j'ai reçus mentionne d'ailleurs la grande humanité des personnages. Mm-hmm. C'est d'ailleurs le cas de Norbert Spanard, le grand spécialiste de la littérature de genre au Québec, et de l'auteur de polar Jean-Louis Blanchard. Et je suis très heureux qu'on souligne l'humanité de ces personnages-là, car je souhaitais que ça ressorte. La situation des personnes en situation d'itinérance est inhumaine, et derrière ces silhouettes brisées que notre regard tend souvent à éviter, se trouvent des êtres humains qui continuent de rêver. C'est le cas du personnage de Marcel Michaud qui se projette dans l'avenir en souhaitant vivre dans un beau petit 3,5 avec sa belle Denise. J'ai voulu que ces personnages-là soient touchants et qu'on aille au-delà là, de la silhouette brisée.
0: Bon, parlons maintenant de l'intrigue de Maudit Refuge. En fait, ça tourne autour d'un mystérieux personnage qui se donne comme mission de forcer la fermeture du refuge Sainte-Madeleine ou provoquer du moins son déménagement. Et le moyen utilisé donne la chair de poule, faire circuler des substances illicites plus nocives que le fentanyl qui cause la mort des consommateurs en quelques minutes.
1: C'est quelque chose qui pourrait se produire. On souhaite que la réalité ne dépasse pas la fiction dans le cas de Maudit Refuge, mais on n'est pas loin de ça. Hein. Les drogues qui circulent, les drogues de synthèse qui circulent présentement, ça, c'est des drogues qui tuent. Donc, je suis pas allé chercher ça très, très loin.
0: La presse le nomme l'assassin du refuge. Alors, l'affaire est confiée aux enquêteurs Cindy Clark et Pierre Prophète. Et là, bon, c'est tout le talent d'auteur qui ressort parce que les suspects sont très nombreux, tout comme les fausses pistes. Donc, il fallait établir là, un plan d'attaque pour tromper le lecteur et l'amener sur des fausses pistes. Ça, c'est là que ça vous fait plaisir.
1: Ben, c'est le jeu aussi. Mm-hmm. Hein? C'est un peu le contrat qu'on a quand on écrit un polar ou quand on lit un polar, c'est-à-dire bon, le lecteur va chercher l'assassin, l'auteur va tenter de tromper le lecteur. C'est une danse qu'on fait ensemble. Et dans ce, si je me fie aux commentaires que j'ai jusqu'à présent, c'est réussi dans le cas de Maudit Refuge.
0: Absolument. Bon, il y a plusieurs thèmes abordés hein, tout au long de l'enquête dans ce roman Maudit Refuge, Sylvain Turner. L'ingérence d'un gang de rue, un curé pédophile, la pression exercée par les autorités municipales, ce promoteur immobilier qui ne voit pas d'un bon œil la transformation de cette église. N'aviez pas peur là, de vous perdre avec en abordant autant de thèmes?
1: Non, parce qu'ils sont tous liés à l'intrigue d'une façon étroite. C'est pas des morceaux à coller sur un casse-tête, c'est vraiment des pièces du casse-tête.
0: Cindy Clark et Pierre Prophète vont faire appel à un blogueur. Lucien Luneau, très au fait là, de ce qui se passe dans le quartier. Pourquoi avoir choisi cette avenue?
1: Parce que je trouvais important de donner, avoir une parole plus objective en fait. Et les textes de Luneau, son blog, permettaient d'arriver à ça. Et le personnage a pris de l'importance au fil d'écriture. Ouais. Tellement qu'il est devenu un personnage central du roman.
0: Et même suspect.
1: Oui, effectivement. Et pour la petite histoire, j'ai utilisé ce nom-là, ce personnage-là, Lucien Luneau, pour rendre hommage à quelqu'un qui a été important pour moi dans mon parcours. C'est le journaliste, le défunt journaliste Ghislain Luneau, qui couvrait les Canadiens pour le Journal de Montréal dans les années 80. Et qui est un des premiers à m'avoir donné le goût de faire carrière dans l'écriture. Et peu après son décès, je suis devenu journaliste. J'ai fait mes premières armes au Journal de Rosemont à l'époque. Alors, c'est une façon de lui faire un clin d'œil.
0: Ben c'est très gentil de votre part. Bon, en écrivant votre roman, avec évidemment cette trame policière en arrière-scène. Moi, ce qui m'a frappé, c'est que ça ressemblait plus à un reportage, dans le sens où tous les angles d'une situation problématique étaient abordés. Est-ce que dans votre esprit, la façon dont vous avez écrit ce roman s'est transformé au fur et à mesure de l'écriture?
1: Je l'ai travaillé un peu comme un journaliste aurait travaillé un grand reportage, mm-hmm. d'une certaine façon, en intégrant des éléments de l'actualité, des faits qui sont survenus et qui ont marqué l'actualité. Et je me suis aussi amusé à faire référence à plusieurs œuvres et personnages de la culture populaire, dont le film Joker, réalisé par Todd Phillips et interprété par Joaquin Phoenix. D'ailleurs, les gens qui ont aimé cette version de 2019 du Joker apprécieront probablement l'univers de Maudit Refuge. On est un peu dans cet univers un peu sombre, un peu fascinant, plutôt fascinant, je dirais, mm-hmm. Qui a fait la marque d'un film comme Joker.
0: Moi, j'ai particulièrement aimé cette version du Joker et j'ai également apprécié la lecture donc de ce nouveau roman policier publié aux éditions Main Libre, Sylvain Turner, qui a pour titre Maudit Refuge. Merci beaucoup pour cette entrevue et puis on a déjà hâte de lire le prochain roman policier.
1: Un grand merci. Passez une excellente journée et salutations à vos auditeurs.
0: Merci. Au revoir.
2: Bonjour, ici Sophie Dorval. Cette semaine, je vous présente la série en trois tomes du manga Baby de Changsheng aux éditions Glénat.

0: Petit rappel de ce qu'a déjà dit Caroline Tellier à l'émission concernant le roman La maison de mon père.
1: On va connaître au fil des pages tout de son père et de la fameuse maison. Ce roman illustre les contrastes entre l'ancien régime et le nouveau régime. C'est vraiment un beau roman. Beau, c'est mon mot.

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1: Bien le bonjour, Sophie Dorval.
2: Bonjour.
1: Sophie, le manga dont tu

0: a choisi de nous parler cette semaine à pour titre Baby, et c'est aux éditions Glénat, et c'est un seinen.
1: Oui, ça veut dire que c'est pour adultes, et c'est vraiment pour adultes ou ados qui s'en va sur l'âge adulte.
0: D'accord.
1: Donc, c'est en trois tomes qui sont tous disponibles. Là, on est en 2043, ce qui est quand même proche.
0: C'est pas si loin que ça, ben, effectivement.
1: C'est ça. Il y a un parasite inconnu qui est surnommé Baby, qui transforme les personnes qui en sont victimes en monstres mécaniques. Ils sont comme transformés en espèce de robots, en fait. Et ça met l'humanité en danger. On est à Taïwan. On suit Elisa, qui a survécu à l'attaque d'un des mutants. Mais il y a un baby qui s'accroche à sa main, qui s'introduit dans son corps. Sauf qu'elle n'est pas victime de la transformation. Il y a comme une certaine symbiose qui s'installe. Baby va l'aider, mais pas lui nuire. Sauf que là, tout le monde est paranoïaque dans cette époque-là à Taïwan parce que tout le monde qui a un baby, normalement, se transforme en monstre. Donc, quelqu'un qui en a un sur sa main, mais qui ne suit pas le cours des choses, ça amène beaucoup de méfiance. Hein? Ben oui. L'autre avec le A majuscule. Mm-hmm. Donc, en 2044, un an plus tard, toujours pas transformé en hybride, et elle quitte sa ville. Elle croise des chercheurs, donc autrement dit l'armée principalement, qui doivent ramener une certaine Alice, une jeune ado, dans un sanctuaire des humains. Et en faisant ça, ils trouvent des survivants. Normalement, ils sont censés les laisser là, à leur sort, mais Alice, elle s'installe à côté d'eux autres, elle s'assied avec eux autres, puis elle dit « Vous les prenez pas, j'y vais pas ». Donc, les soldats, l'armée, décident de tout amener la gang et de les amener dans un refuge pour laisser les survivants puis continuer avec Alice pour l'amener au sanctuaire. Sauf que les monstres ont trouvé le premier refuge. Donc, au moins, ils ont des vivres, fait qu'ils peuvent se reposer un peu, mais il faut qu'ils continuent leur route vers le suivant. À un moment donné, cette gang-là rencontre Elisa, et ils décident de faire un petit bout de route ensemble. Sauf que à un moment donné, il y a un monstre qui arrive et le baby, dans la main d'Elisa, décide d'y donner des pouvoirs pour qu'elle puisse combattre le monstre. Parce que le baby, là, lui aussi, il veut survivre. Fait que si son autre meurt, lui aussi.
0: Ouais.
1: Fait que il aime mieux tuer un autre parasite que lui-même. Mais quand la fusion se fait, la transformation se fait, les survivants puis l'armée, ils la rejettent. Ils veulent rien savoir d'elle. En faisant semblant de vouloir tuer un humain dans sa transformation, elle leur ouvre un passage pour qu'ils puissent continuer leur route parce que elle, finalement, ils pensent que le baby il est capable d'être suivi par les autres monstres. Fait qu'en faisant ça, puis elle, en partant de son bord, elle espère amener les monstres avec elle.
0: D'accord.
1: Et là, on suit les humains d'un bord, puis elle de l'autre, mais on se doute qu'à un moment donné, ils vont revenir ensemble. À travers ça, dans la gang de survivants, il y a un des scientifiques qui a manipulé Baby pour le rendre comme ça. Qu'est-ce qu'il fait là? On sait pas trop. Il essayait de cacher son identité, mais elle sait c'est qui. Tout le monde le sait maintenant, mais il fait semblant de se repentir. Est-ce que c'est vrai? On ne sait pas. C'est vraiment pour adultes ou ados matures parce que c'est très, très, très violent. Moi, ce qui m'a frappé, c'est que 2043, on est quand même, mais c'est même pas 20 ans d'ici. Technologie, intelligence artificielle.
0: Mm-hmm.
1: C'est ça. Allez-y avec ça. Puis ça se passe à Taïwan. Ça fait changement quand même.
0: Donc ce manga, publié aux éditions Glénat, c'est Baby. Merci, Sophie.
1: Merci.
2: Ici De Sévigny, et aujourd'hui, je vais vous parler de La Chambre rouge, suivie de 12 temps morts pour souhaiter la bienvenue à tous nos ennemis, de Maxime Caillé, recueil publié chez Hamac Poésie.

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1: Bien le bonjour, Douce Sévenie.
2: Allô, ça va bien?
1: Oui, très bien, toi?
2: Oui, ça va bien.
1: Maxime Caillé, c'est un poète que tu connais. Tu me dis que tu as déjà performé avec lui.
2: Oui, hein? Ben tu sais, je le connais. Je l'ai rencontré.
1: D'accord.
2: Oui, je l'ai rencontré et j'ai constaté, c'est une personne très douce. C'est vraiment... Oui, vraiment, là, j'ai adoré. Très tranquille.
1: D'accord.
2: Donc, on a eu la chance de partager une scène ensemble à Granby.
1: Alors, oui. Maxime Caillé, il signe un recueil de poésie chez Amac.
2: Oui.
1: La Chambre Rouge, suivie de 12 temps morts pour souhaiter la bienvenue à tous nos ennemis. J'adore ça. Tu me disais un recueil de poésie hommage.
2: C'est pas tout à fait ça. Il y a La Chambre Rouge, puis dans un même recueil, il y a 12 temps morts pour souhaiter la bienvenue à tous nos ennemis. Que ça, c'est un poème hommage à Geneviève Desrosiers. Je ne sais pas si tu connais.
1: Ça me dit quelque chose.
2: C'est une artiste, en fait, c'est une poétesse des années... Elle est née en 70, décédée à 26 ans, tombée tragiquement d'un balcon.
1: Ah, mon Dieu.
2: Je ne sais pas si tu en as entendu parler.
1: Non, ça m'échappe.
2: Et sa poésie a été, si je ne me trompe pas... Il y a eu très peu de poèmes qui ont été publiés de son vivant,
1: okay.
2: Mais posthume, c'est là que sa poésie a vraiment été dévoilée et les gens ont vu, mais quelle plume. Oui, c'est
1: un peu triste. Ça.
2: Oui, c'est quand même triste. J'avais déjà entendu parler, moi, de cette histoire-là, assez tragique, hein, 26 ans. Là. Ouais. Donc, oui, en effet, La Chambre Rouge de Maxime Caillé. J'en parle aujourd'hui, mais puisque moi, c'est vraiment le recueil que j'ai eu la chance d'entendre de sa propre voix, je ne pourrais pas porter justice autant quand je vais lire ses extraits. Parce que je trouve qu'on n'est jamais mieux servi que par l'artiste que pour lire les extraits. Mais je vais faire le monde.
1: Je suis sûr que tu vas bien t'en tirer.
2: Oui, merci. Donc, pour parler de La Chambre Rouge, les poèmes de ce recueil-là se suivent, c'est un même filon. C'est possible de les lire tous séparément, mais ça suit un même état d'être qui est plutôt inconfortable. Ouais, c'est une chambre rouge. On le voit déjà, c'est une couleur très grave. Tu sais, juste le livre, juste...
1: Ouais, la page couverture déjà
2: pétant,
1: en partant,
2: là,
1: ouais, ça
2: frappe.
1: Ouais.
2: Oui, exactement. Avec, tu sais, on voit un papillon, c'est plus un papillon de nuit, on dirait, avec un peu, je sais pas si c'est des traces de moisissure sur la pochette. C'est pas confortable.
1: Non, c'est un peu agressif aussi.
2: Oui, c'est ça. Mais en fait, c'est vraiment une histoire lente, quasiment trop lente.
1: Ah.
2: Mais c'est l'état d'être, du mal-être du narrateur.
1: Et on le sent bien.
2: Ah, mon Dieu. C'est pour ça que je vais utiliser le mot narrateur, parce que j'espère sincèrement que Maxime n'a pas été dans cet état-là, parce que je ne le souhaite ça à personne.
1: On va se croiser les doigts.
2: Oui, c'est ça. Donc, c'est des poèmes courts, efficaces, très imagés et intimes. L'idée de la chambre est exploitée vraiment comme un huis clos. On voit qu'il est cloîtré dans cet inconfort-là, dur à démystifier. On sent un certain tourment. Puis nostalgie aussi, il est épuisé. Il est épuisé et sans force et il regarde le mal qui est passé sur le corps, finalement. Ouais, c'est ça, c'est assez costaud.
1: Okay.
2: Oui, il faut s'attacher pour... moi, en tout cas, pour ce recueil-là, c'est pour ça que moi, ça a été carrément deux expériences tellement différentes de l'écouter et de le lire.
1: Ah ouais, je
2: parce
1: comprends.
2: Parce que de l'écouter, on dirait que ça brisait déjà le huis clos, tu sais, c'est comme...
1: Ouais,
2: et
1: ouais,
2: de
1: ouais.
2: Le lire, là, on est vraiment...
1: Avec lui dans la chambre.
2: Oui, c'est ça, exactement. Okay. La chambre, moi, j'ai l'impression que c'est sa tête. C'est pas vraiment une chambre, mais c'est comme...
1: Okay, okay.
2: C'est sa chambre rouge, c'est les parois de sa tête. T'sais, moi, c'est vraiment de même que je le sens vraiment...
1: Je vois l'image. Là.
2: Oui, un huis clos assez...
1: intense.
2: Assez intense, ouais. Donc, on pourrait commencer tout de suite pour aller montrer... Mais je trouve ça très intéressant, même important. C'est ça qui est le fun avec la poésie, c'est qu'on peut aller chercher toutes les émotions. Faut pas juste parler de ce qui est beau. Je trouve justement d'aller... Parler de l'inconfort, ça peut le valider, les gens aussi qui se retrouvent là-dedans.
1: Aussi.
2: Et ça fait partie de l'expérience. On sent beaucoup la détresse psychologique. Puis c'est important, je trouve, d'en parler. Fait que, allons-y. C'est très simple. C'est « Les yeux rougis par la fatigue et la rage, mon corps m'abandonne. Déplacer une montagne ou un verre d'eau, je ne peux. » Fatigué, là.
1: Fatigué.
2: Il est fatigué.
1: Ouais.
2: Ouais, c'est ça.
1: Tout est une montagne. Aussi.
2: Tout est une montagne. Rendu là où ce qu'il en est, dans sa chambre rouge, c'est vraiment ça. Et c'est une pièce où l'action est inexistante. Il n'y a rien qui se passe. C'est lui qui erre. C'est vraiment ça qui se passe. C'est magnifiquement écrit dans le sens que on veut qu'il sorte de là. C'est comme...
1: On aimerait l'aider. Là.
2: Oui, exactement. On a une empathie. Et pour les gens qui vivent un moment difficile, ça peut être une capacité aussi à s'identifier au narrateur. On entend souvent que parfois, c'est juste difficile de se lever du lit.
1: Mm-hmm.
2: Là, on le sent. Là, c'est très difficile. Oui, c'est ça. c'est vraiment intéressant parce que oui, chaque poème se lit de manière indépendante, mais il y a un filon qui se crée. Et notamment dans le deuxième chapitre, il va commencer à évoquer des personnages qu'on ne veut pas nécessairement côtoyer, tu sais, des trafiquants de cocaïne, des tueurs à gages, des pornographes célèbres, cannibales, meurtriers.
1: Bon, okay.
2: Ouais, c'est ça, hein, c'est une belle gang qu'il y a.
1: Ouais,
2: donc, on comprend que... oui, c'est ça. Et on comprend que c'est des personnages qui le gardent cloîtré dans la chambre rouge, donc il peut avoir peur, mais on voit que c'est des gens, des personnages issus de son imagination. C'est hostile, le monde dans lequel il vit. C'est pas un recueil réaliste dans l'environnement qu'il décrit. Tu sais, ça va être vraiment plus trash un peu, puis plus difficile. Ouais. Moi, en tout cas, c'est comme ça que je l'ai senti.
1: Mais là, ce que tu as rencontré, Maxime, c'est pas ce que...
2: Pas du tout, c'est d'une douceur, là. Puis il était là, puis okay. Il était tout souriant, il était un peu timide.
1: Ah,
2: donc,
1: oui,
2: j'ai vraiment aimé qu'il ouvre une porte sur un imaginaire vraiment plus... trash, tu sais, métal.
1: Okay.
2: Donc, j'ai trouvé ça vraiment intéressant comme clash. C'est des courts poèmes, fait qu'on dirait que je me suis permise d'aller chercher, je crois que ça va être quatre extraits que je vais lire pour celui-ci.
1: Mais lance-toi.
2: Je me lance. Toutes les personnes que j'ai connues sont mortes ou absentes. Quelle différence. Non pas des kilomètres, mais des années semblent nous séparer. Tu vois, il n'y a pas d'action. C'est
1: non,
2: juste...
1: non.
2: Je suis rendu là.
1: Ouais.
2: C'est vraiment ça qu'on entend dans son recueil. Mais ensuite, on rentre au troisième chapitre qui, ça s'appelle « Même la rouille doute de moi ». Et oui, c'est ça. Hein, on voit que là, il
1: n'y
2: a rien
1: fond,
2: qui
1: là.
2: L'aide. Oui, c'est ça. C'est vraiment un recueil du fond du baril. Oui,
1: je vois ça.
2: Oui, c'est ça. Et dans ce chapitre-là, on passe, ça c'est très intéressant, on passe du vers à la prose.
1: Ah,
2: ouais,
1: oui?
2: Oui. Okay. Puis c'est un changement simple qui nous propose une nouvelle posture du narrateur.
1: Ah, j'aime ça.
2: Oui, moi aussi, ça a comme fait un nouveau recul. Comme parfois, on a les yeux rivés sur notre situation qui est difficile. Puis là, pouf, on dirait dans le troisième chapitre, la chambre rouge est moins prenante sur lui. Mais encore avec une certaine emprise, tu veux, veux pas. Mais le troisième chapitre va vraiment confirmer une théorie de l'anxiété, la détresse psychologique, la chambre rouge et une dépression qui le guette, qui l'a eu, mais qui, là, on dirait qu'il s'en détache un peu.
1: Okay.
2: Il est capable de voir qu'il est autre chose que victime de cette chambre rouge-là. Cet extrait-là nous le confirme. Aujourd'hui, je sais, il n'y a jamais eu de mur, de main invisible, de main inconnue, de couteau, de chien dans la tuyauterie. Ni de lampe, ni de table de chevet, ni de téléphone, ni de pomme. Il n'y a jamais eu de couleur, rien de plus qu'une pensée accidentelle.
1: Ah oui.
2: Avoue,
1: ah,
2: c'est intéressant. Hein?
1: Oui,
2: c'est...
1: Ah, oui,
2: puis tout ce qu'il a nommé avant, donc les chiens dans la tuyauterie, les lampes, table de chevet, la pomme, ça a été mentionné dans ses poèmes avant, quand il était vraiment plus dans son huis clos.
1: Oui, oui,
2: donc
1: oui.
2: Là, c'est vraiment intéressant. C'est comme très... Hey, je débarque des chapitres et je te dis que finalement, c'est je le sais qu'elle n'existe pas, mais qu'est-ce que tu veux, ça fait partie de mon imagination. Il y a du recul sur sa propre détresse.
1: Puis
2: ouais, ça, j'ai trouvé ça très intéressant. Là, on arrive au quatrième chapitre, ou plus, c'est plus justement la suite de poèmes « 12 temps morts pour souhaiter la bienvenue à tous nos ennemis » qu'il a écrit pour Geneviève Desrosiers. Il revient en vers, mais là, c'est un long poème. Il va aller... comment dire, se connecter au monde autour. Là, tu sais, c'était très dans sa tête.
1: Ouais.
2: Là, il va aller dénoncer que c'est plus général, là, la misère. Elle est autour de nous et on va aller reprocher la société actuelle. T'sais. Donc, c'est vraiment, il va aller visiter tous les inconforts, qu'ils soient en nous, qu'ils soient autour de nous. C'est des sujets difficiles dont il s'est donné la mission de traiter. Moi, je salue son courage parce que ça devait pas être nécessairement amusant comme écriture. Ça demande de l'effort, moi, je trouve. Donc, je vais aller lire le premier extrait de cette section-là. Et ce qui est intéressant aussi, là, j'y pense parce que je viens de voir sa section de notes, il fait beaucoup de rappels à d'anciens, à d'autres ouvrages poétiques dont il va aller emprunter des petites citations par-ci, par-là. Il va aller toutes les mentionner à la fin.
1: Ah, c'est
2: comme
1: bien,
2: quoi,
1: ça,
2: c'est
1: bien.
2: Vraiment un travail collectif qu'il s'est donné. Il se laisse inspirer vraiment par les autres poètes autour de lui. Je pense à Marcel Hébert, Huguette Gaulin, Geneviève Desrosiers, justement, Hervé Guibert.
1: Mm-hmm.
2: Donc vraiment, il va aller voir beaucoup d'autres ouvrages pour s'inspirer. On y va avec la section 2 de « 12 temps morts pour souhaiter la bienvenue à tous nos ennemis ». Pas besoin d'être un expert pour le savoir, je ne sais rien, absolument rien. Plusieurs l'ont dit sur le parvis de l'église, derrière les rideaux exécrables de moisissures, un pied déjà dans la tombe, l'autre encore dans la portière de la voiture, un pied encore dans le cabinet de la psychologue de l'école, l'autre parti au vent sans dire au revoir. On ne saura jamais où. Dans une ville, un château, un paradis fiscal, quelque part sur le vieux continent. Comme moi, chers amis, vous ne savez rien, absolument rien. Donc, on voit qu'il y a beaucoup à dire là, sur le monde autour.
1: Oui,
2: il dit, il y a de quoi qu'on comprend pas et on ne sait rien, justement. T'sais. Donc, il sent un peu de reproche. Parce qu'en effet, il y a des choses à reprocher là, dans notre monde aujourd'hui.
1: Moi, je suis assez d'accord.
2: Il y a son lot, oui, ouais, c'est ouais. Ça. Fait que moi, je trouve ça très intéressant parce que il est vraiment ce recueil-là, comment a été écrit, ça commence avec un zoom extrême. Et de plus en plus, jusqu'à ce poème final, c'est un regard vraiment plus général. T'sais. Donc, il nous invite dans ce pas de recul-là qu'il s'offre.
1: Le gros plan au plan général.
2: Exactement. Donc, j'ai vraiment trouvé lecture challengeante, mais j'ai aimé le défi de lire ça, d'aller me plonger dans un inconfort. Je trouve que c'est un des pouvoirs de la littérature. À suivre, ben, à lire, si on veut... C'est tellement drôle, à cause je pense encore au clash entre l'auteur et
1: ouais,
2: ses écritures.
1: C'est ça, hein?
2: Je trouve ça magnifique. Mais à lire pour aller expérimenter des émotions que je souhaite à personne.
1: D'accord.
2: Okay, donc, voilà.
1: La Chambre rouge, suivie de 12 temps morts pour souhaiter la bienvenue à tous nos ennemis. C'est chez Hamac Poésie de Maxime Caillé. Merci beaucoup.
2: Ça fait plaisir.
3: Bonjour, ici David Lessard-Gagnon, je suis libraire à la librairie Appalaches. Cette semaine, je vous présente Dakota 1880, le nouvel album de Lucky Luke. C'est par Apollo et Bruno.

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0: c'est vraiment un livre super. Est-ce que je pense que le plus de gens possible devraient lire? Oui.
1: Ces mots sont doux, ils sont touchants, ils sont familiaux, ils sont réconfortants.
2: C'est vraiment prendre le quotidien, le distordre juste un petit peu, mais c'est ça. 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
4: Bien le bonjour, ici René Cochot. Bienvenue à ceux et celles qui se joignent à l'émission et rebonjour à ceux et celles qui étaient déjà à l'écoute de la première heure. Voici le menu de cette deuxième partie d'émission. Louis Roussel, tu nous parles de quel roman?
5: Cette semaine, je vous présente Fils de personne, roman de Yann Martel, publié aux éditions XYZ.
4: La chronique de Richard Sainte-Marie, cette semaine, porte sur le travail de réécriture des auteurs et des autrices. David Lessard-Gagnon de la librairie Appalaches, tu nous présentes une bande dessinée.
6: Cette semaine, je vous présente Dakota 1880, le nouvel album de Lucky Luke. C'est par Apollo et Bruno.
4: Et merci, quelle est ta sélection de livres cette semaine?
7: Je vous parle de « Toute l'histoire des sciences », une chronologie illustrée publiée chez Urtubise.
4: Bienvenue à cette deuxième heure de votre rendez-vous littéraire, le Cochocho.

0: On dit de lui qu'il est dans sa bulle lorsqu'il lit une BD.
1: Bien le bonjour, David Lessargagnon.
2: Salut René.
1: David, est-ce que tu es un fan, toi, du personnage de Lucky Luke?
2: Ben oui, dans la mesure où, depuis les temps les plus immémoriaux de mon existence, oui. Je lis des Lucky Luke. Okay. Est-ce que je les attends avec impatience? Non.
1: Okay.
2: Est-ce que je suis content de ce qui se passe avec Lucky Luke dans les dernières années? Oui. Parce que justement, en tant que héros de notre enfance, le fait de perdurer sur plusieurs décennies comme ça, c'est pas facile. Il y a eu des passages à vide. Je pense qu'il y a eu des périodes où les albums étaient moins intéressants.
1: Ouais.
2: Mais il y a eu, depuis quelques années, un renouveau chez Lucky Luke qui passe essentiellement par sortir du format de l'aventure standard.
1: C'est ça, ouais.
2: Donc, on invite des gens à s'approprier l'univers, à nous raconter des aventures sur un ton un peu différent, avec des éléments donc un peu différents, puis un graphisme aussi là, différent de ce qu'on connaît de la série standard, qui par ailleurs, elle, continue aussi. Là.
1: Ouais, c'est
2: ça. Il y a des nouveaux Lucky Luke qui sortent de temps en temps, quasiment un par année, je dirais. Mais là, on est ailleurs, on est donc dans cette série « Hommage à Lucky Luke » d'après Morris. Ça s'intitule « Dakota 1880 ». C'est par Apollo et par Bruno. Bruno au dessin, Apollo au scénario. On fait un retour dans le temps, on est dans le préquel, je ne sais pas si c'est vraiment le cas.
1: Oui, parce que là, il n'y a ni Jolly Jumper, ni Rente en plan.
2: Non, il n'y a pas les Dalton, il n'y a pas de prison.
1: Okay.
2: Il est effectivement très bon au tir, mais sa réputation est pas encore globale, j'ai envie de dire.
1: OK, on sait pas encore s'il tire plus vite que son ombre.
2: Il tire très vite, mais est-ce qu'il tire plus vite que son ombre? Il y a des gens qui commencent à le dire.
1: D'accord.
2: Mais la forme est intéressante. D'ailleurs, c'est dans cet album-là qu'on apprend comment il est devenu Lucky.
1: Ah, OK.
2: Quelle est cette chance en question?
1: Oui.
2: Passage très intéressant,
1: oui.
2: D'ailleurs. Et donc, c'est une bande dessinée qui nous raconte quelques aventures, différents épisodes, puis c'est vraiment présenté en épisodes. Donc, Lucky Luke est au Dakota en train d'assurer la sécurité d'une diligence qui doit se rendre à un endroit X. Et éventuellement, sur le chemin, il va rencontrer une femme, une grand-mère et son petit-fils, esclave affranchi maintenant, qui,
1: ah oui.
2: Il y avait une promesse là, par le président de l'époque que les esclaves affranchis pourraient réclamer un lopin de terre et deux moutons, là, quelque chose comme ça.
1: Okay.
2: Et cette grand-mère-là avance, parcourt le pays obstinément à la recherche d'un représentant de l'État qui voudra bien exécuter cette promesse et lui donner un lopin de terre avec deux moutons. Et donc, ils vont les croiser. Ils vont croiser Lucky Luke et le jeune homme. C'est lui, d'une certaine manière, qui nous raconte sa perception qu'il a, les épisodes qu'il a vus de Lucky Luke.
1: OK, d'accord.
2: Comment Lucky Luke a ressorti du lot à quelques occasions dans ce chemin-là, dans ce trajet-là.
1: Ah, c'est intéressant.
2: Oui, c'est intéressant, puis ça met en jeu différentes choses. C'est une bande dessinée qui fait comme qui est au goût du jour, j'ai envie de dire, puis qui fait très attention, et bien attention, je veux dire, de la bonne façon, de varier les personnages, puis de sortir Lucky Luke de son hétéronormativité blanche, là, d'être le héros blanc qui vient sauver des gens, puis qui domestique les autochtones, puis bon, tout ça. Fait que là, on sort un peu de ça en donnant la parole d'abord à ce jeune noir.
1: Ouais.
2: Il y a aussi un passage où ils abritent une jeune bourgeoise, on va dire, qui est en route vers... Elle correspond avec un soldat, puis après quelques lettres, ils ont décidé de se marier. Puis là, elle s'en va se marier et rencontrer son mari par la même occasion. Fait que, ça nous parle des relations hommes-femmes à ce moment-là. Puis après ça, elle, cette jeune femme-là, elle a une opinion sur les sauvages, comme elle les appelle. T'sais, elle est terrifiée de traverser le pays. Elle se dit, mon Dieu, ils sont assoiffés de sang. Puis là, ça donne l'occasion à Lucky Luke de nous donner un peu son opinion sur les premiers peuples. Puis c'est subtil, c'est intéressant, parce qu'en tant que héros, là, t'sais, Lucky Luke, il peut pas commencer à être raciste, là, on est d'accord. Là. Mais on fait attention de pas le sortir de son contexte d'époque non plus, puis de lui donner un discours là, de gauche actuelle. Il nous donne certains éléments qui nous font dire que il est vraiment pas d'accord avec la manière dont on traite à son époque, dont on traite les populations autochtones, puis qu'il ressent de l'empathie, puis qu'en même temps, ben il y a une espèce de, pour lui, de train de l'histoire qui le dépasse à quelque part. T'sais. Fait qu'il y a quelque chose de très pensé. T'sais. On a rarement vu, je pense, Lucky Luke exprimer des opinions autant que ça.
1: Ouais.
2: Donc, tout ça est très bien fait. Il y a une jeune fille aussi là, qui doit avoir 10-12 ans là, qui va participer à un concours d'adresse de tir.
1: Okay.
2: Pour fermer la trappe à un gros bonhomme, là,
1: ouais.
2: Un gros dégueulasse. T'sais. Donc, voilà, moi, je trouve justesse de ton super intéressante, justesse de rythme. Puis Bruno, ben, que Apollo, je connais pas, mais Bruno, j'ai lu certaines de ses bandes dessinées. Il y a une technique très intéressante avec des images très flashy, une physionomie des bonhommes qui est plutôt flashy. Ça a quelque chose du dessin animé de Hanna-Barbera, je trouve.
1: Okay.
2: Tu sais, comme les pierres à feu, à quelque part. Il y a comme une espèce de trait. La ligne est claire, mais elle est épaisse. Donc, le trait est épais dans des couleurs super bien élaborées aussi. Des subtils clins d'œil. Tu sais, chez Maurice, il y avait beaucoup... soudainement, on voit, mettons, justement, rentre en plan... mauve sur fond vert, là.
1: Oui.
2: Il y avait beaucoup de ça, qui est un trait que j'adore.
1: Oui.
2: Puis là, on est dans un ton différent, fait que ça a peut-être moins sa place, ces couleurs criardes-là. Mais il y a quand même des rappels de ça, avec justement des personnages qui sont d'une seule couleur au complet sur un fond de nuit, par exemple.
1: Oui.
2: Qui va être complètement en jaune. Il y a donc...
1: Donc l'esprit est là, encore.
2: On est dans l'esprit vraiment d'une belle manière. Fait que exercice pour moi qui est très réussi.
1: Bon, moi, ce que j'aimais de Lucky Luke, c'était les traits d'humour. Est-ce qu'on les retrouve ou c'est plus sérieux, là?
2: C'est plus sérieux, puis, tu sais, à la librairie, nous, Dakota, 1880, les trucs de Mathieu Bonhomme, c'est dans la section adulte, bande dessinée adulte. Je pense que les enfants peuvent très bien avoir du plaisir, mais le ton est effectivement différent de la série standard. Oui, là, on est dans la BD qui cherche à amuser... Ben, la jeunesse, là.
1: Ouais.
2: Puis je pense que cet horizon d'attente-là, il reste. Là, on est dans une BD qui se veut... c'est ça, un autre ton de récit. L'humour n'est pas absent, mais c'est moins appuyé, je dirais.
1: D'accord. Donc, proposition fort intéressante qui a pour titre Dakota 1880 dans la série Hommage à Lucky Luke d'après Maurice, Apollo et Bruno, et c'est chez Lucky Comics. Merci beaucoup, David Lézard-Gagnon.
2: Ça m'a fait grand plaisir.
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0: Écoutons maintenant la chronique littéraire préparée par notre collègue Richard Sainte-Marie.
1: Quelle place prend la réécriture dans le travail des auteurs? J'ai d'abord posé la question à Jean-Jacques Pelletier.
2: Ma blonde dit souvent qu'elle vit pas avec un écrivain, mais un réécrivain. Personnellement, j'ai un grand plaisir à réécrire un texte. En fait, j'ai beaucoup de difficultés à arrêter de réécrire un texte pour le publier.
1: Même quand c'est rendu chez l'imprimeur, je pense, non?
2: Oui, ça m'est déjà arrivé, oui. J'ai déjà même corrigé des phrases dans le livre d'un lecteur.
1: La réécriture, ça veut dire que c'est beaucoup plus important que le premier jet.
2: Non, c'est différent. Et de plus en plus, les deux se mêlent. Je vais réécrire, puis il y a des choses qui vont apparaître quand je réécris, ce qui était beaucoup moins le cas auparavant. Auparavant, je réécrivais beaucoup plus pour le texte lui-même. Maintenant, je réécris et non seulement c'est pour le texte, mais aussi il y a un tas de choses qui apparaissent à la réécriture qui vont peut-être disparaître, mais qui, à un moment donné, vont être là. Alors, peut-être que dans version 3, il va y avoir telle chose qui vient d'apparaître. Elle va peut-être disparaître à version 5 ou à version 7, mais...
1: Il y a autant de versions que ça.
2: Oui, toujours.
1: Maintenant, avec l'expérience d'écriture, est-ce que tu arrives plus vite à ce que tu veux ou ce que tu rêves, dont tu rêves?
2: Ce qui a accéléré un peu mon processus d'écriture, c'est que maintenant, j'ai des grands bouts qui sont écrits directement à l'ordinateur. Donc, c'est plus facile d'imprimer, de relire, de corriger que de tout retranscrire. Je me rappelle que quand j'ai fait les gestionnaires d'Apocalypse, la première version au complet était d'abord manuscrite. J'en avais des milliers de pages pour chacun des romans. Puis par après, je le rentrais à l'ordinateur. Ensuite, venaient toutes les réécritures, mais à partir du texte imprimé. J'imprimais le texte, je corrigeais, je rentrais des corrections, je relisais, et là, une nouvelle version à plusieurs reprises comme ça.
3: Je pense à mon roman Les Cendres de Sedna, je l'ai réécrit 9 fois.
1: Ariane Gélina.
3: Le minimum de réécriture en ce qui me concerne, c'est 4 ou 5. Et même si j'ai beaucoup planifié préalablement, je suis quelqu'un aussi qui travaille beaucoup avec des outils linguistiques, comme Antidote, par exemple. Je vais être le genre de personne qui va regarder les statistiques de son nombre de mots, les occurrences, les répétitions, les provenances de chaque terme. Et à un moment donné, j'ai remarqué, comme d'autres personnes qui utilisent Antidote, qu'on devient un petit peu avec le logiciel dans notre esprit. Puis lorsqu'on réécrit, c'est un petit peu comme si on voyait venir ce qu'allait nous recommander Antidote et ce qu'il avait repéré. J'adore aussi les dictionnaires visuels, les recherches documentaires sur le terrain. Ça aussi, ça fait partie de la période de l'écriture, préalable à l'écriture, pendant l'écriture et également après l'écriture. Il y a tout un mouvement qui va contribuer là-dedans, que la recherche documentaire, le travail sur le terrain, les voyages. Question aussi de... parce que l'écriture, ça peut être statique. On est assis avec notre ordinateur et puis tout ça. Et de rajouter du mouvement autour de l'acte de création.
4: Tout auteur le sait, la première version versus ce qui a été publié, c'est tellement différent.
1: Amy Lachapelle.
4: Je dirais que c'est pas nécessairement ma partie préférée. C'est drôle un peu parce que je suis éditrice, puis j'adore travailler sur les textes des autres, mais je pense que j'aime mieux faire travailler les autres. Moi, retravailler, je trouve ça plus difficile. Pourtant, c'est un peu étrange. Fait que j'aime vraiment la partie du premier jet où je peux me laisser aller. Tu sais, j'écris, puis là, je laisse mon esprit vagabonder. Ça, j'adore ça. La réécriture, des fois, je trouve que c'est un mal nécessaire, mais c'est là, tu sais, puis ça fait, c'est important parce que un coup, on voit notre livre publié, puis on voit ce qu'on a fait. Tu sais, le chemin parcouru est vraiment gratifiant. Mais pour la créativité, c'est vraiment le côté, le premier jet que je trouve le plus fun à faire.
5: Quand j'écrivais du jeunesse...
1: Francine Pelletier.
5: J'étais du genre à sortir vite un premier jet, un brouillon, puis à retravailler après. Puis à l'époque, je travaillais sur papier. J'imprimais mes manuscrits, je travaillais sur le papier. Là, comme je suis lente maintenant, que j'écris par petits bouts souvent, je vais relire ce que j'ai fait. Et donc, mon premier jet est de bien meilleure qualité maintenant. Quand je sors une première version, en général, il reste un peu moins de travail, sauf s'il y a des grands problèmes structurels ou des incohérences que j'ai pas vues en écrivant. Alors, c'est de la meilleure qualité parce que j'écris plus lentement puis je reviens beaucoup en arrière pour travailler.
1: Tu arrives plus vite à ce que tu voulais?
5: C'est l'âge probablement qui entre en ligne de compte, mais j'ai beaucoup moins de travail à faire après direction littéraire maintenant que j'en avais quand j'étais plus jeune. Mes premiers romans, des fois, ils ont été refondus en masse, alors qu'aujourd'hui, il reste moins de choses à travailler quand je remets ma première version à mon éditeur. Ça, c'est l'avantage de l'âge, il faut bien qu'on en ait, hein?
6: C'est très sécurisant d'avoir fait un premier jet.
1: Maureen Martineau.
6: Tu l'as, là, ton début, ton milieu, ta fin. Tu possèdes, même si c'est encore très imparfait, tu procèdes vraiment l'ossature, toute la structure de ton roman. Là, quand tu fais la deuxième phase, qui est la réécriture, c'est sûr que tu vas réaménager un peu les chapitres et tout ça, mais c'est déjà un autre type de travail. Moi, je trouve où ça demande le plus de concentration, c'est vraiment dans le premier jet, tu sais, dans ce qui sort en premier, là, qui...
1: La création, quoi.
6: Parce qu'après, c'est difficile, mais il y a quelque chose de plus détendu, je dirais, dans la deuxième écriture, puis même dans la troisième. Tu sais, on est dans le fignolage et tout ça, tu sais.
1: Et qu'est-ce que tu préfères, la première ou les autres? Moi, en tout cas, je préfère les autres, là, mais...
6: Ah oui, moi aussi. Moi, j'aime toutes les phases de l'écriture parce qu'avant de commencer à écrire, il y a toute la partie de documentation que moi, j'étire à outrance parce que j'aime tellement ça quand je fais ma recherche, que je voyage pour aller voir le territoire, un peu la région où mon action va se passer. Tu sais, dans mon calendrier, je me dis, bon, on va passer quelques semaines à faire ça, mais comme là, mon prochain roman que j'écris, là, ça fait 6 mois là, que je suis dans cette période-là de documentation, puis je veux pas en sortir parce que c'est tellement agréable. Ça, c'est ce que j'aime le plus. Mais à un moment donné, il va falloir que je m'assoie et je commence. Puis ça, c'est difficile pour moi, là. Tous ces mois-là de première écriture. Mais après ça, j'aime ça. J'aime autant ça. Tu sais, j'aime beaucoup, beaucoup retravailler.
7: En général, je fais au moins 4 versions de mon roman avant de le faire lire à mon éditeur ou à mes 2 lecteurs là, à qui je fais beaucoup confiance.
1: Patrick Sénécal.
7: Ma blonde a lu mon deuxième jet, parce que je trouve que dès le deuxième jet, elle peut me faire des commentaires intéressants. Mais oui, je retravaille. Il y en a qui retravaillent 8-9 fois, là, c'est pas mon cas. Là. Après 4 fois, d'habitude, je fais ben là, je vois plus rien. Fait que là, c'est le temps à mes 2 amis puis mon éditeur de me dire dites-moi ce qui marche pas, parce que je le vois plus. Pis c'est sûr qu'il reste des affaires qui marchent pas, mais là, je le vois plus.
8: Moi, j'écris 1000 mots par jour.
1: Roselyne Brassette.
8: Le lendemain, je me relis puis j'en scrape au moins 500-600. Je pense que c'est classique. Parce que j'ai pas chuté ce matin-là, ça peut être 3 jours plus tard. Mais je relis continuellement ce que j'ai écrit la veille puis ce que j'ai écrit la semaine précédente. Puis oui, je fais des coupes, je réécris continuellement. Non seulement on a beaucoup d'étapes de réécriture avec nos éditeurs, mais moi, je m'oblige à recommencer puis à recommencer. Puis jusqu'à ce que je trouve le bon mot, la bonne rime. Puis souvent, je m'en veux, je me dis, comment c'est ça que j'y ai pas pensé la première journée? Ce mot-là fait bien mieux que le premier que j'avais trouvé, que je trouvais bon. Oui, on réécrit continuellement quand on est écrivain.
9: C'est la discipline par excellence.
1: Stanley Payant.
9: On parle toujours d'écrire, mais en fait, ce qu'on fait, c'est réécrire. On n'arrête pas de réécrire, puis il y a tellement de versions... Des fois qu'on se perd, c'est quoi la bonne? Heureusement que l'ordinateur les date avec les jours et l'heure. Mais oui, c'est vraiment ça. Le travail, c'est la réécriture. Le travail, c'est la réécriture. Le travail, c'est la réécriture.

0: Bonjour, ici Marcy. Aujourd'hui, je vous parle d'un livre, Toute l'histoire des sciences, une chronologie illustrée. C'est une publication chez Urtubise.
1: Petit rappel de ce qu'a dit à l'émission Venise Landry à propos du livre Ma bête de Michel Ouimet, paru chez les éditions du Boréal.
2: Oui, une ouverture très grande sur sa vie, panoramique, oui. Parce que pour une journaliste qui ne doit pas donner nécessairement son avis après avoir fait un rendu complet sur les faits, c'est souvent à la fin, et c'est parfois quand on leur pose des questions qu'ils se donnent le droit de donner toutes leurs émotions et leurs opinions qui sont parfois reliées aux émotions. Mais cette fois-ci, la déformation professionnelle, elle ne l'a pas du tout. C'est un livre d'amour. C'est un livre qui vaut tellement la peine là, d'être lu.

0: Les tablettes de sa bibliothèque sont pleines, mais ça ne l'empêche pas d'en rajouter.
1: Bien, bonjour Marcy.
2: Bonjour René.
1: Merci. On va s'intéresser cette semaine à un livre qui a pour titre Toute l'histoire des sciences, une chronologie illustrée. Écoute, c'est quand même un ouvrage là, de 320 pages. C'est publié chez Urtubise. Donc, c'est un panorama captivant de l'histoire des sciences. Alors, j'imagine que tu en connaissais un peu, mais que tu en as appris beaucoup. Là.
2: Ah oui, j'en connaissais un peu, de très peu. Très peu, finalement, parce que c'est toujours des bons pour nous remémorer.
1: Ouais.
2: Hein, on en sait des choses, mais après ça, c'est bien de les avoir écrites quelque part ou pour pouvoir nous remémorer. Ah oui, il y a ça. Puis c'est un livre, en fait, c'est une ligne du temps hein, qui débute 7700 ans avant Jésus-Christ jusqu'à de nos jours, vraiment très, très récemment. Ça décrit tout domaine confondu. L'histoire des sciences, autant l'astronomie, autant la chimie, la physique, la biologie, les mathématiques, en nous présentant les acteurs de ce monde scientifique-là. Mm-hmm. Ce que j'ai aimé, hormis toute cette panoplie d'informations-là, à chaque page, on voit la ligne qui traverse la page, puis il y a toujours des petits tirets qui viennent nous montrer, par exemple, en 1947, la datation au carbone 14. Puis là, il y a comme une petite information qui vient nous parler de ce que c'est. Puis ce livre-là fait la part belle, je dirais, quand même aux femmes. J'ai apprécié beaucoup ce côté-là où il nous parle des femmes qui ont été un peu laissées pour compte dans la science, surtout beaucoup au 20e siècle, hein, qui auraient dû, normalement, beaucoup d'entre elles auraient dû gagner le prix Nobel, puis ils l'ont pas gagné parce que, en partie, on accuse le comité Nobel d'avoir fait un peu preuve de misogynie. Mm-hmm. Ben, ce livre-là nous parle de ces femmes-là, nous les met de l'avant, un peu des fois au détriment des hommes qui les ont surclassés.
1: Okay.
2: Puis la première photo du livre, qui représente en fait un peu tout le livre, c'est Marie Curie. Hein. Mm-hmm. C'est une belle photo de Marie Curie. Tu sais, c'est pas une photo d'Albert Einstein ou une photo d'Isaac Newton, c'est une photo de Marie Curie. Ce côté-là, moi, ça m'a vraiment touché. Puis il y a même des doubles pages thématiques, comme là, je suis tombé sur une ici, c'est l'état de la matière, qui n'a pas rapport vraiment à la ligne du temps, mais il nous parle de l'état de la matière dans un autre secteur, ils vont nous parler d'autres choses. C'est un livre complet, hein? Puis on pourrait dire que c'est prétentieux de dire toute l'histoire des sciences, quand même. La seule chose que je dirais, c'est que, bon, à partir de maintenant, ben, ce livre-là devient toujours un peu désuet, mais c'est mm-hmm. parce que en 2025, ben, ça continue les sciences, mais on pourrait dire qu'il est vraiment à jour.
1: Oui, j'ai devant moi les pages 28 et 29 pour donner une idée aux gens. Là, on parle des éléments suivants. Les marées, la circulation du sang, la statique et l'hydrostatique, la taille de la Terre et la méthode d'Érastotène. Alors, on voit que c'est assez varié comme information. Et ça, c'est une seule page avec comme indication 300 ans avant Jésus-Christ, 161 ans avant Jésus-Christ. Donc, c'est vraiment précis. Il y a des superbes illustrations. C'est vraiment, c'est un beau livre, effectivement.
2: Oui, puis on se rend compte aussi qu'il y a des éléments de la science qu'on aurait dit, ben, ça vient de, ça c'est récemment, c'est mm-hmm. plus récent que ça a été découvert, mais comme la circulation du sang, hein, on voit, c'est 250 ans avant Jésus-Christ.
1: Oui, c'est ça, exactement. Ben oui.
2: Fait que... Mm-hmm. C'est pas d'hier hein, que ça a été ça a été établi, ces choses-là. Ouais. C'est quasiment en même temps que la taille de la pierre. Il y a vraiment. On se rend compte que la science, ça date de loin. Puis pour en arriver à ce que c'est aujourd'hui, ben il y a eu ben du monde qui ont collaboré à découvrir autant la technologie puis la physique, la chimie qui a contribué à en arriver à ce qu'on a aujourd'hui. Quand on regarde un ordinateur, hein, on se dit, on a ça, on a un écran, mais il y a tellement de science derrière tout ça que ça se peut pas de tout concevoir ce monde-là, tout ce qui a dû être développé pour en arriver à ce qu'on a devant nous. C'est un livre qui vaut la peine, puis qui est un bon aide-mémoire aussi.
1: Alors, cet ouvrage, c'est toute l'histoire des sciences, une chronologie illustrée. C'est publié chez Urtubis. Merci beaucoup, Marcy.
2: Merci, René.
3: Ici Louis Roussel, et dans quelques instants, je vous parle du roman « Fils de personne » de Yann Martel.

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1: Bien le bonjour, Louis Roussel.
2: Bonjour, comment ça va?
1: Ben, ça va très bien, et toi?
2: Ah, ben, ça va en forme spectaculaire ces temps-ci.
1: Bon, ben, cette forme spectaculaire va peut-être me convaincre que ce nouveau livre de Yann Martel est accessible au commun des mortels parce que j'avais lu, moi, l'histoire de Pi de Yann Martel et j'avais adoré ce roman. Mais là, j'ai jeté un coup d'œil sur cette relecture originale de la guerre de Troie dans ce roman qui s'appelle « Fils de personne ». Et j'avoue qu'en lisant la quatrième de couverture, je me suis dit, est-ce qu'on va comprendre et est-ce que c'est à la portée de tout le monde? J'ai hâte de t'entendre là-dessus.
2: Ben écoute, j'ai toutes les réponses à tes questions. Ben, je vais commencer tout de suite en disant que c'est un livre pour les lecteurs et les lectrices. Vous n'offrez pas ça en cadeau à votre ami qui lit un seul roman par année. Ça se peut que cette personne-là soit perdue. Il faut quand même avoir une certaine habitude de lecture. Mais en même temps, on n'est pas dans l'Oulipo. C'est-à-dire que oui, il sort des sentiers battus, mais on n'est pas perdu en pleine forêt. Il nous guide très, très bien malgré tout. Yann Martel, c'est un grand auteur. Et cette œuvre-là est à la hauteur de ce qu'il nous a présenté par le passé.
1: Bon, ce que je comprends, c'est que l'explication qu'on a sur la quatrième de couverture peut nous laisser pantois, mais il en est tout autrement dès qu'on se met à le lire.
2: Oui, bien, si tu veux, je pourrais te le résumer graduellement pour ensuite glisser un peu dans la structure même du roman parce que, malheureusement, je pense que la structure mène un peu d'ombre dans les critiques tant et si bien qu'on oublie de parler du livre lui-même puis de l'histoire qui est racontée. Donc, je vais d'abord présenter l'histoire puis après ça, je vais vous parler de cette structure-là qui n'est pas si compliquée que ça malgré tout. Donc, je commence. C'est le premier roman, en fait, que Yann Martel publie en 10 ans. Donc, ça faisait une décennie qu'on attendait qu'il sorte quelque chose de nouveau. Et l'attente en valait la peine. Donc, dans Fils de personne, Yann Martel a imaginé un roman en 2 couches ou en 2 niveaux. Donc, comme on a déjà parlé un peu, d'un côté, il y a une fausse épopée antique autour de Psoas. Psoas, c'est une espèce de soldat ordinaire de la guerre de Troie. C'est un personnage qu'on ne retrouve pas dans la véritable Iliade écrite par Homère. C'est un personnage que Yann Martel imagine. Et de l'autre côté, on a un récit moderne qui est celui d'un universitaire, un jeune universitaire canadien qui s'appelle Harlowdon, qui lui découvre et commente ce texte-là. Donc, ce qu'il découvre, lui, c'est une version inconnue de l'Iliade qui est ramenée à la vie 3000 ans plus tard. C'est juste là, tu comprends qu'il y a quelque chose d'assez complexe là-dedans. Mais ce qui est intéressant avec l'histoire de Harlowdon, c'est que lui, au départ, c'est qu'il reçoit une bourse d'études de l'Université d'Oxford. Puis il devient une espèce d'assistant pour un réputé professeur qui enseigne, qui s'appelle Franklin Cubitt. Et ce dernier, lui, il se passionne pour les papyrus. Donc, Franklin Cubitt, il se passionne pour les papyrus qui font état des données comptables de la Grèce antique. Ça n'a rien à voir avec l'Odyssée. Bref, le vieux sage se passionne pour des tabulateurs Excel antiques, alors que Harlowdon, lui, il découvre par hasard une version inconnue de l'Iliade. Juste dès le départ, c'est une espèce de choc incroyable qui va se poursuivre tout au long de l'œuvre, parce que Harlowdon, graduellement, va mettre de côté sa vie de famille, parce que c'est un jeune père de famille. Donc, plus ça va aller, on dirait que moins il s'intéresse à sa femme, moins il s'intéresse à sa fille qui s'appelle Hélène, qui a 6 ou 7 ans. Puisqu'il qui est rendu en Angleterre, il va juste leur parler de temps en temps à travers une tablette, à travers un iPad. Moi, j'ai beaucoup aimé ça, ce personnage-là, le personnage d'Harlowdon, parce qu'il n'est pas aimable. C'est pas quelqu'un qu'on apprécie grandement. Et en ce sens, je trouve que c'est un grand personnage de fiction, parce que dans le fond, il est un peu à l'image des grands héros de la mythologie grecque, puisqu'il est faillible. Il n'est pas parfait. Puis, certaines critiques, justement, était un petit peu dur à l'endroit de Harlowdon parce qu'il disait que c'est un personnage qui, justement, qui n'était pas sympathique, mais moi, je trouve ça fantastique. Au contraire, qu'on ait un personnage principal qui nous tombe un peu sur les nerfs. On a le goût de le secouer. Mais lui, c'est quelqu'un qui découvre quelque chose qui n'existait pas, une nouvelle version de l'Iliade. Tu sais, ça fait 3000 ans qu'on lit la même histoire et lui, il est là, puis il y a cette nouvelle version-là entre les mains qu'il découvre graduellement, morceau par morceau. Tu sais. Je trouve ça fantastique. D'ailleurs, en ce qui concerne cette version de l'Iliade, on va la retrouver dans le livre, dans le haut de la page. Donc, il y a des demi-pages. C'est tout le temps des demi-pages, le livre. Quand c'est une demi-page pleine vers le haut, c'est l'histoire de Psoas. Et quand c'est une demi-page pleine vers le bas, c'est plutôt l'histoire de Harlowdon. Et c'est cette structure-là qui, je pense, fait peur aux gens parce que quand on l'ouvre, on ne comprend pas ce qu'on a entre les mains. Tu sais, on dit, ils l'ont mal imprimé, ça n'a pas fonctionné, je vais le retourner.
1: Oui, OK, je comprends. J'ai vu le livre, effectivement. Ça m'a fait réagir également, mais il y a une explication.
2: Oui, oui. Puis je te dirais que Fils de personne, c'est un plaisir qui est à la fois littéraire et intellectuel. Mais c'est vraiment pas compliqué. À la limite, ça aurait pu très bien être l'histoire de Psoas sur la page de gauche et l'histoire de Alodon sur la page de droite. Ça aurait pu être présenté comme ça.
1: Ben oui.
2: Mais tu sais, parce que c'est présenté sous forme un peu de notes de bas de page, on tombe dans le trompe-l'œil littéraire parce qu'au début, les notes de bas de page, on a l'impression que c'est des vraies notes de bas de page. C'est un commentaire universitaire qui parle de l'Iliade qui a été découverte. Mais tranquillement, ces notes de bas de page-là deviennent aussi une longue lettre que Harlowdon adresse à sa fille Hélène, qui est une enfant qui a 6 ou 7 ans. Donc, on comprend d'une certaine façon que c'est une lettre qu'elle devra lire dans 5 ans, dans 10 ans, dans 15 ans, dans laquelle il tente de justifier le fait qu'il n'est pas présent à la maison. Fait qu'on voit que c'est un homme qui est troublé un peu, mais qui a choisi de se tourner vers l'histoire du passé plutôt que vers sa propre histoire du présent. Quelque chose de tragique là-dedans aussi, tu sais.
1: Mm-hmm. Au-delà là, de la structure, parle-moi un peu du style proposé là, par Yann Martel, parce que 10 ans d'attente, c'est long. Là. On s'attend à quelque chose de magique.
2: En fait, c'est deux romans pour le prix d'un, parce que quand c'est l'histoire de Harlowdon, c'est écrit de façon très, très, très accessible. Je veux dire, bon, c'est une lettre qu'elle adresse à son enfant. Quoique parfois, les notes de bas de page donnent l'illusion que ça pourrait être un peu plus intellectuel. Quant à la partie du haut, celle qui est présentée comme un poème épique de l'Antiquité grecque, je craignais ce que ça allait pouvoir donner, parce que j'ai déjà tenté de lire des vieilles versions de l'Odyssée et de l'Iliade, et ça peut être sec rapidement. Avec le poème épique, je pense que j'ai perdu plein de gens. Mais heureusement, il ne fait pas des rimes, par exemple, ce genre de choses-là. C'est un peu versifié, mais pas tant que ça. Ça se lit très, très bien. Ça s'enchaîne très bien. Il a réussi à imiter un peu le style qu'on peut avoir chez Homère, quelque chose de très épique en même temps. Il est question parfois aussi des dieux. On rencontre à un certain moment Hadès, entre autres. Mais on n'est pas obligé de connaître l'histoire de l'Antiquité grecque. On n'est pas obligé de savoir c'était qui Ulysse puis Achille, parce que ce n'est pas leur histoire à eux qui est racontée, mais celle de Psoas, qui est un guerrier anonyme de la guerre de Troie. Tu sais, c'est l'histoire littéralement du fils de personne, un homme sans gloire, sans lignée prestigieuse, sans place dans la mémoire officielle, et c'est ça qui est génial. Parce que comme ça, il n'est pas obligé nécessairement de recopier l'Iliade telle qu'elle était, il nous en présente une nouvelle Iliade, ce qui rend le style tout à fait accessible, et l'histoire aussi est accessible, car elle est nouvelle d'une certaine façon.
1: Bon, est-ce que tu vois même, comme auteur et enseignant en littérature, tu vois ça là, comme un défi de taille et un défi réussi?
2: Ben, c'est un défi de taille d'abord. Juste imaginez ça, moi je ne me serais jamais lancé là-dedans. Puis, c'est un défi qui est très réussi parce que les deux histoires se suivent sans jamais se recouper de façon temporelle, mais on comprend d'un point de vue thématique à un certain moment donné. Ce que le fils de personne vit et ce que Harlowdon vit, d'une certaine façon, va se ressembler. Un va devenir le miroir de l'autre. Pas tout à fait de la même façon, parce que ça aurait été trop facile, mais quand même, parce qu'à certains moments, je pensais que j'avais deviné la fin, puis Yann Martel a trouvé le moyen de nous amener ailleurs. Ça aussi, c'est la marque d'un grand roman, peut-être. Mais vraiment, moi, j'ai pris beaucoup de plaisir à lire ça. Je me suis pas nécessairement cassé la tête. Puis j'ai peut-être pas tout saisi, mais c'est peut-être la beauté aussi de la littérature, c'est qu'on va chercher ce qu'on trouve, puis on en laisse pour les autres.
1: Ben oui, absolument. Je partage ce point de vue. Alors, Louis Roussel, c'était ta vision, ton appréciation de cette nouveauté de Yann Martel qui a quand même mis 10 ans avant de nous arriver avec cette nouveauté qui a pour titre « Fils de personne » et c'est aux éditions XYZ. Une brique quand même de 400 pages avec une forme bien particulière. Merci beaucoup.
2: De rien, ça fait plaisir.

Eh bien, voilà, c'est bientôt chose du passé pour cet autre épisode de votre rendez-vous littéraire, Le Cochocho. Je m'appelle René Cocho et j'ai la joie d'animer cette émission à chaque semaine, et ce depuis déjà 34 ans. Mais je ne suis pas le seul. J'en veux pour preuve ceux et celles qui m'ont accompagné cette semaine. Je remercie Louis Roussel, Richard Sainte-Marie, Douce Sévigny, David Lessard-Gagnon et Marcy d'avoir présenté leur chronique. Je vous rappelle que si vous avez raté une entrevue, une chronique, ou si vous avez le goût de réécouter une partie ou l'entièreté de l'émission, ben rien de plus simple, puisque l'émission est disponible sur la plupart des plateformes qui hébergent des balados. Alors, il ne me reste plus qu'à vous souhaiter la plus belle des semaines et surtout, les plus belles lectures.

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Un album, une référence en matière de hip-hop québécois. Pour moi, je dirais que l'album Mentalité Moon Monde d'Acrophone, c'est vrai que ça a été une de mes grosses influences. J'aime bien la lourdeur des beats, quoi. Hein? Les flows saccadés.

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1: Hey, salut, comment ça va? J'espère que vous êtes en forme. Merci tellement d'être à l'écoute de la dose rap. Je m'appelle Rémi Giguère. J'ai énormément de plaisir à chaque semaine à passer 60 minutes en votre compagnie à écouter du rap québécois et il s'en fait tellement du bon. Beaucoup de nouveautés cette semaine. J'avoue que parfois, on y va avec un peu plus de classique old school, mais là, il y a beaucoup de stock qui sort et c'est vraiment des grosses collaborations. Je commence sans plus tarder avec Jamsy, à qui je veux lancer un titanesque shout-out. C'est un gars de la Rive-Sud de Québec qui travaille extrêmement fort et qui sort depuis un certain temps des grosses collaborations avec des rappeurs américains et non les moindres. Big Twins de Infamous Mob, Benny the Butcher, Sticky Fingers du groupe Onyx, il y a Tragedy Kadhafi également sur un autre morceau. Donc, Jamsy qui prépare un genre d'album Québec to New York là, avec des grosses collabos. Et là, il vient d'en sortir une nouvelle. Il y a des légendes québécoises et une légende du rap américain. Jamsy s'est entouré de Shoody de Limoilou Stars, à qui j'envoie un gros big up. DJ Fade Wizard, à qui on envoie un gros rest in peace, bien sûr. Et un autre très grand DJ de la Rive-Sud de Québec, DJ K-Turners. Qui est le rappeur américain qui est invité sur cette chanson-là? Nul autre que Havoc. Ça, c'est l'un des deux membres du légendaire groupe Mobb Deep. Rest in peace à Prodigy, évidemment. Mobb Deep qui est tellement légendaire dans le rap. Là. Juste leur premier album, The Infamous, en 95 avec Shook Ones Part 2, Survival of the Fittest, c'est probablement les plus grands morceaux de l'histoire du rap. Eh bien, Havoc est sur cette chanson-là. Et il est incroyablement fort. Et le tout, sincèrement, c'est extraordinaire. Et j'ai pas besoin d'en dire plus, on va l'écouter. Ça s'appelle Dream Team.
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Moi, j'aime beaucoup les artistes qui sont capables de faire différents styles, qui sont capables de s'adapter à différents genres. Et s'il y en a un qu'on ne doit jamais négliger quand on sort ce sujet-là, c'est Syme. Simi Syme du Casse-Croûte. Il est tellement fort, ce gars-là, il est tellement versatile et a surtout une incroyable plume capable de créer vraiment des images fantastiques. Et Syme, en collaboration avec IZZ, vient de sortir un album qui s'appelle Sortir du ghetto volume 1. C'est assez impressionnant de voir la variété musicale qu'il y a sur ce projet-là. Je vous invite vraiment à aller l'écouter. C'est l'extrait après que nous, on va écouter dans quelques instants. Mais d'abord, Farfadet est toujours pas loin. Jamais loin, devrais-je dire. Que ce soit quand il fait des beats, quand il fait de l'enregistrement, quand il fait des featuring. Bref, il est très, très actif. Et c'est le rappeur Black Life, cette fois, qui collabore avec Farfadet pour la chanson qui suit. Ça s'appelle « Les belles journées ».

disais en ouverture d'émission qu'il n'y avait pas beaucoup de classiques et de souvenirs parce qu'il y a beaucoup de nouveautés qui sortent et c'est vrai, il y aura des nouveautés de Calamine, Olivier Orange et Dan l'Initié un peu plus tard dans l'émission, mais on se permet quand même des petits retours dans le temps, pas si loin que ça. On va retourner sur l'album Infini de Skillz, l'un des deux membres de SPS avec Suspecté. Son album Infini, album solo, est vraiment très très bon, un petit coup de cœur personnel. Il y a la chanson Paix que j'aime beaucoup sur cet album-là qui va jouer. Également Sadiq qui est une légende du rap montréalais. Son album Réincarnation était excellent. Déjà une dizaine d'années si je ne me trompe pas cet album-là. On va s'offrir Paranoïaque. Mais d'abord, on retourne sur le premier album du rappeur Psy, album qui avait été marquant, produit par Mossy, qui collabore d'ailleurs sur cette chanson qui se retrouve sur l'album Musique Malsaine de Psy. Voici À Fleur de Peau.

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1: J'espère que vous passez un bon moment à l'écoute de La Dose Rap. Si jamais vous avez des demandes spéciales ou des salutations, c'est par la page Facebook de La Dose Rap qu'il faut passer. Ça me fait toujours un grand plaisir de vous lire. On aura des nouveautés de Calamine, Olivier Orange également, qui fait toujours de la musique extrêmement agréable à écouter, toujours très imagée, toujours des trucs qui sont doux, qui sont pas très rap dans le sens, c'est pas négatif, au contraire, mais c'est une chanson qui s'appelle Aloès. C'est sûr que c'est Olivier Orange qui fait ça, tu sais, c'est tellement bon. Ça, c'est un peu plus tard dans l'émission. Pour commencer, on y va avec deux chansons, somme toute assez récentes, Doo Dead, qui fait jaser de plus en plus, qui est dans l'équipe de BBT Records maintenant. Ça fait un an qu'il a sorti la chanson Tempête. Je la trouve très bonne. Ça va jouer dans un instant. Mais d'abord, la rappeuse de Québec MCM qui avait paru sur un projet intitulé Rappel, qui était un projet, si je me trompe pas, sur lequel il y avait 6 chansons qui étaient faites par des rappeuses. MCM en faisait partie et elle avait fait cette incroyable chanson qui s'appelle Fleur Noire.

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forme plusieurs sous-genres. Il peut y avoir bien des ambiances différentes dans une chanson de rap. On va l'entendre un peu plus tard avec le duo 666, CFA et Ensa, avec la chanson Oh Yeah. Ça me fait penser

C'est un peu un terme qu'on n'utilise plus beaucoup, mais du crunk, genre de rap qui était au milieu des années 2000, je pense, qui était très, très populaire. On est vraiment ailleurs. Ça va jouer un peu plus tard. Restez là. Mais pour le segment qui s'en vient, on aura la rappeuse Calamine qui sort le second extrait de son quatrième album Rétrograde qui va paraître au mois de mars prochain. Elle avait sorti l'extrait Chambre d'écho. Elle y va cette fois avec un extrait intitulé Mercure que je vous invite à écouter attentivement. Ça va jouer. Olivier Orange également, qui faisait partie du groupe Boombastard avec Chrono, entre autres. J'ai énormément de respect pour ces gars-là. Je les trouve extrêmement talentueux. Et Olivier Orange est un artiste vraiment avec un grand A. C'est un gars qui est un cuisinier extraordinaire. C'est de cette manière-là, entre autres, qu'il exprime son art. Et son rap est toujours doux, est toujours beau, est toujours agréable. Et il y a toujours des titres fantastiques. Son plus récent extrait s'appelle Aloès. Et c'est ce qu'on va écouter tout de suite après Dan l'Initié, rappeur Wendat, que je salue, qui vient de sortir donc cette chanson qui s'appelle Kwaweye, qui veut dire « Nous sommes unis » en langue Wendat. Et c'est ce qu'on s'offre dans la dose rap.

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salue les artistes qui prennent la peine de m'écrire pour m'envoyer leurs chansons. J'en reçois beaucoup, je peux pas tout jouer, mais je fais de mon mieux et je veux saluer deux artistes de Vaudreuil qui commencent dans le rap et qui m'ont écrit en disant « On se présente, Frosty, Sage également, voici notre chanson, ça s'appelle One Night. » Je l'ai écouté, trouvé ça pas pire pantoute pour des kids, vraiment, c'est très très bon, je vous invite à rester à l'écoute. Mais d'abord, des artistes qui ne sont pas des kids, si on parle de INSA, NSA, ça fait longtemps qu'il est dans le rap, évidemment, il a fait des Word Up Battles et il a fait également, anciennement Felix. Ces deux gars-là forment un duo qui s'appelle 666 et vraiment, ils ont un univers qui est très intéressant, qui est très original. Tantôt, je parlais de crunk, on peut parler de trap, tu sais, des fois les mots puis les termes puis les étiquettes, des fois c'est dur de se démêler dans tout ça, mais vraiment ils ont un univers qui est intéressant. On se laisse donc avec Oh Yeah, puis on se reparle la semaine prochaine. Ciao ciao.

Norton Gang, Northsiders, Limoilou 07. Prends ça dans ta gueule, hein? Explicit Volume 2, hein?

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Bonsoir à toutes et à tous et bienvenue à l'heure de votre unique émission Compas sur la bande FM Québec Compas. C'est toujours un grand plaisir de vous offrir ce beau moment tous les samedis soirs sur le 88.3 CKFM. Vous êtes en compagnie de Stéphanie Adrien comme d'habitude et aujourd'hui nous aurons l'occasion de découvrir le thème de l'amitié en mode musique. Et pour lancer notre beau répertoire, on laisse sans plus tarder la place à la chanson Zami de Nickenson Prudhomme et ça commence maintenant.

qui ne sera pas le seul artiste de l'industrie musicale haïtienne à chanter l'amitié dans sa propre version, car le prochain son qui va suivre, celui de la chanteuse Annie Alert, abordera le même sujet. En effet, dans son titre « Pis bons amis », Annie décrit l'amitié comme étant l'incarnation divine dans sa vie et le grain de sel dans son quotidien. Un très beau texte que nous vous invitons à découvrir avec nous ou tout simplement à redécouvrir ce soir à l'émission du jour. 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

Nous rappelons que cette émission musicale est diffusée tous les samedis à partir de 17h sur le 88.3 et qu'elle est également disponible en ligne dans la rubrique des balados sur le site de CKFM. Pour continuer à profiter au maximum de l'émission du jour qui aborde le sujet de l'amitié en général, nous allons faire place au chanteur Sweet Mickey qui, lui, chantera l'amitié de manière globale pour montrer sa reconnaissance envers toutes celles et ceux de son entourage qui lui ont offert du soutien dans sa carrière musicale. Voici Sweet Mickey dans la chanson « Zami ».

C'était Sweet Mickey dans la chanson Zami qui va faire place à l'orchestre Tropicana qui nous rappelle que l'amour est une richesse et qu'il n'y a pas de plus heureux sur Terre que celui ou celle qui l'aura connu. Chers auditeurs et auditrices de Québec Compas, voici l'orchestre Tropicana dans Zami. Très bonne écoute.

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1: L'Orchestre Tropicana d'Haïti vient de nous présenter sa version de l'amitié dans Ami à moi, en français, mon ami à moi. Et on le rappelle, Tropicana d'Haïti, c'est l'un des orchestres les plus influents en Haïti à date, à côté de l'Orchestre Septentrional. Et les deux sont issus d'une seule et même ville, le Cap-Haïtien. Prochain titre à l'émission du jour, nous espérons que vous êtes toujours avec nous. Ralph Papillon et Nickenson Prudhomme ont commencé avec l'amitié, qui chante l'amitié comme étant un pont à l'amour. Salutations à Roxane qui nous écoute depuis Limoilou. Merci d'être des nôtres et on va écouter ensemble maintenant notre sixième titre à l'émission du jour et ça se passe maintenant.

Si vous avez la chance d'avoir une belle amitié dans votre vie, l'émission du jour, c'est pour vous. Prenez le temps de la chérir autant que possible, car les belles amitiés se font de plus en plus rares de nos jours. La prochaine chanson qui va embarquer tout de suite après Ralph n'est autre que Casino, un groupe très intéressant qui malheureusement n'a pas fait long feu. Yon bon ami pour le groupe Casino, c'est celui ou celle à qui on peut raconter nos secrets et qui est toujours là pour nous soutenir dans nos projets, qui n'est certes pas parfait, mais tellement vrai. Voici un bon ami avec l'ancien groupe musical Casino. C'est parti!

Pour dédicacer vos musiques, un simple courriel est possible parce qu'à Québec Compas, nous sommes très actifs et prenons vraiment en compte chaque petit message, suggestion ou commentaire. Tout est vraiment la bienvenue. Merci de rester avec nous durant les prochaines minutes qui vont suivre. Il fait beau, il fait chaud et l'ambiance monte de plus en plus sur le 88.3 CKFM avec la prochaine chanson. Si certains ont déjà trouvé l'amitié, il y en a d'autres qui la recherchent encore et c'est le cas d'Arlie Larivière qui croit que les vrais amis existent encore et qu'il souhaite en trouver sur son chemin. Des amis qui ne disparaîtront pas dans les mauvais moments et qui seront toujours là pour l'épauler, quoi qu'il en soit. On accueille sur les ondes du 88.3 à l'émission Québec Compas aujourd'hui, Moins besoin aux amis, avec la voix d'Arlie Larivière de la formation musicale New Look. Salutations à notre cher ami et auditeur Nazaire depuis Montréal. 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

tous les amis de l'émission Québec Compas, salutations à vous. C'était avec nous Harley de New Look qui chantait sa version de l'amitié tout en apportant de la bonne ambiance à l'émission du jour. Et nous poursuivons cette fois-ci avec un beau rétro de Kacha qui nous apporte le titre Zami à l'instant. Nous vous souhaitons une très bonne écoute.

Québec Compas, nous en avons pour tous les goûts. Comme vous pouvez le remarquer, nous sommes à l'écoute de toutes les générations. Et c'était Zami de Skacha. Pour mettre fin à notre beau répertoire musical aujourd'hui, l'équipe de l'émission a fait le choix de vous offrir, de nous offrir, ce moment précieux en toute intimité avec la gracieuse voix de Réginald Kanje, à l'époque chanteur du groupe Facile, dans le titre Zami. Merci à toutes celles et ceux qui ont vécu cette aventure en notre compagnie aujourd'hui sur la bande FM. Nous apprécions sincèrement votre intérêt et travaillons jour après jour à vous offrir du contenu de qualité. On vous donne rendez-vous semaine prochaine, même heure, même fréquence, 88.3 CKFM.

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0: Chères auditrices, chers auditeurs, bonjour, bienvenue à Monde Musicaux. Bonjour Cassia, bienvenue.
1: Bonjour Christine.
0: Oui, votre animatrice est à percer, chers amis. Alors, et là, on a le plaisir de parler avec ma descendance qui s'occupe du musée du Chaffaut, qui est coordonnatrice au musée du Chaffaut. Et il vient d'y avoir hier le lancement de l'exposition « Dans l'œil du Beluga ». Et en fait, c'est une... Chère Cassia, qu'est-ce que tu en penses si on dit, si on cite cette phrase « Leur avenir, c'est aussi le nôtre ». Est-ce que... J'ai l'impression que c'est au cœur de l'aventure.
1: Oui, il y a vraiment une approche écologique, écoféministe aussi dans l'art de Maryse Goudreau, qui est notre artiste cette année pour la saison 2026 au Chaffaut. On voit que ça, c'est populaire parce que autant les personnes qui sont amateurs d'art que les personnes qui peuvent aimer la nature, les mammifères marins ou comme la navigation, ils peuvent trouver leur compte dans l'exposition. Et il faut pas oublier que l'exposition est dédiée à la jeunesse, donc il y a aussi des pièces interactives dans l'exposition. Donc il y a comme un endroit plus pour se déposer, pour faire du dialogue et prendre le temps avec les enfants de parler des termes liés à l'exposition.
0: Il y a un beau salut aussi à ce film que tous les cinéastes aiment et ce réalisateur que tous les cinéastes aiment et connaissent et citent. C'est pour la suite du monde, réenchanter la suite du monde.
1: Oui, effectivement. Je pense que c'est quand même important, c'est les films de Pierre Perrault dans la culture québécoise. Et en fait, on va aussi avoir quelque chose qui va être... projeté à la fin de l'été, vers le 22 août. C'est un documentaire de 14 minutes qui s'appelle Le Beau Plaisir, qui parle de la chasse aux marsouins. Et donc, l'artiste va venir nous présenter ça avec Monsieur Clavet, Jean-Claude Clavet. Et ils vont parler de la poétique de l'œuvre, mais éthique avec un H. Donc, vraiment le côté prendre soin et tout. Et puis, c'est un terme qui a pris son essor il y a quelques dizaines d'années avec certains penseurs. Et puis, c'était aussi pour comment vivre poétiquement sa vie, traverser la vie quand on est un artiste.
0: L'expo s'appelle « Dans l'œil du Beluga ». Et Maryse Goudreau rêvait d'être Beluga, enfin rêvait, je ne sais pas, ou avait beaucoup d'amitié pour les Belugas déjà enfants et s'imaginait quasiment Beluga.
1: Oui, c'est intéressant. Puis il y a d'ailleurs des pièces, des œuvres qui font écho à ça. Il y a une œuvre qui s'appelle Le Sanctuaire, qui est comme un mélange entre des panneaux de bois, comme disposés comme une cabane un petit peu, mais en même temps, ça fait un peu un hôtel. Et puis, il y a une dorsale de Rorqual dans l'œuvre. Il y a un marbre qui sert à représenter l'œil du beluga. Et il y a plein de petits détails, comme des cages d'oiseaux, style avec des petits belugas dedans. Donc, c'était vraiment comme un cadeau qu'elle faisait à elle-même plus jeune, d'avoir cette espèce de refuge-là. Puis, ce qui est intéressant aussi, c'est que, comme je disais, il y a des œuvres avec lesquelles on peut interagir. Mais derrière le sanctuaire, comme on l'a disposé au musée Le Chaffaut, c'est ça, il y a comme un passage. Puis, il y a des coquillages qui ont été troués par l'artiste d'avance. Et donc, les jeunes vont pouvoir, qui vont venir à nos ateliers d'activités, vont pouvoir utiliser les coquillages pour monter un mobile derrière l'œuvre.
0: Ça va être merveilleux. Je pense que les ateliers ont lieu à peu près tous les samedis à partir de 14h avec les enfants. Et tu as prévu plusieurs manières de leur proposer des choses à créer.
1: Oui, effectivement, je me suis inspirée du paysage aussi et de l'exposition. Mais j'ai pour l'instant, j'ai plusieurs médiums qu'on va explorer, comme le dessin, la peinture, mais aussi peinture sur des objets de la plage et tout ça, comme du bois de plage, des galets. Et aussi, on peut faire des interventions dans l'exposition même, parce que c'est conçu pour ça, par station, pour que, en fait, on puisse prendre le temps de regarder les œuvres, mais aussi d'en discuter. Puis, il y a déjà eu des ateliers de médiation culturelle qui ont eu lieu dans d'autres versions de l'exposition, parce que là, c'est la cinquième fois qu'elle est exposée. C'est une exposition itinérante. Donc, elle a été à Kamouraska, elle a été au Nouveau-Brunswick. Et puis, c'est ça. Donc, pour l'instant, c'est la première fois qu'elle est exposée en Gaspésie. Mais l'artiste, elle vient de Gaspésie, donc pour elle, c'était important aussi de s'y trouver.
0: Alors, comme le disait avec drôlerie le président de votre CA, sympathique CA Super Dynamique, qui s'occupe du musée et en interaction avec qui tu es. Donc, je parle de Pierre
1: Wilson.
0: Wilson. Il disait, bien d'habitude, il y a deux expos, une par étage. Mm. Et là, toute l'expo a été, tout le magnifique musée du Chaffaut a été investi par cette expo. Et bon, je pense qu'il y a de quoi être fier. On peut dire que c'est une expo environnementaliste de son temps.
1: oui, puis c'est sûr que ça peut être intéressant de mettre deux étages à l'expo pour différents artistes. Mais là, pour celui-ci, je trouve que c'était bien que ce soit tout le musée, parce que ça permet vraiment de se plonger dans l'œuvre. Puis j'ai déjà eu une des premières visiteurs hier qui m'a dit qu'elle était énormément touchée par ce qu'elle a vu. Puis elle avait même pas encore vu le deuxième étage, donc je lui ai dit allez voir, ça vaut la peine, parce qu'il y a aussi au deuxième étage il y a un petit film qui est projeté, qui dure une quinzaine de minutes, qui parle aussi de naviguer avec les belugas et tout. Donc et puis c'est installé sur un lit de peau de phoque, donc il faut carrément enlever ses souliers pour pouvoir se déplacer à ce moment-là dans l'expo.
0: En effet, moi j'ai réussi à marcher entre les peaux. Alors, chers auditeurs, chers auditeurs, donc cette belle expo qui habite tout le musée du Chaffaut, qui est d'une très grande beauté. On peut saluer son créateur d'ailleurs au passage, Jean-Louis Lebreu, il y a plus de 40 ans, je crois que ça fait 42 ans ou 43, faudrait qu'on compte plus exactement.
1: En 1983.
0: Oui. Bon, 1983. Et donc... Alors, il y a aussi... donc, tu parlais de ce moment où il va être question de ce film. C'est quelle date, déjà? Je pense que c'est comme
1: le 22 août. Donc, il va avoir une conférence avec projection d'un court-métrage de Perrault et discussion sur la poétique avec l'artiste Maryse Goudreau et Jean-Claude Clavet. Et puis aussi... le 18 août, il va avoir la rencontre entre le public et les étudiants du cours qui se donne à Percé avec les professeurs Jean-Marc Narbonne et Anne-Surgen Lusebrink, dont vous allez entendre parler plus tard dans l'émission.
0: Oui, parce que Jean-Marc est là, là encore, la famille continue un petit peu. C'est vrai qu'on est devenu, c'est Percé en Québec, on pourrait appeler l'émission comme ça aujourd'hui, puisque Québec vient d'avoir 418 ans. Et là, on est de Percé pour saluer, et on salue Percé. Et donc, ce cours-là est donné, on va vous en parler, depuis 2004. C'était la série de cours pensée par Claude Dubé, qui a commencé, je crois, en 2002 même, toute une magnifique aventure sur le Mont-Joli. À Percé. Et là, je voulais revenir à Maryse Goudreau qui a réalisé cette expo et qui est une femme orchestre. Hein. Je voulais le dire quand même parce qu'elle fait tellement de choses. Et bien sûr, il y a ses œuvres qui sont dans l'expo. C'est une artiste. Elle est aussi quelqu'un qui fait des produits de la terre, du cidre, du vin.
1: Oui, puis j'ai en fait son intérêt pour les belugas, les mammifères marins, ça vient de son bénévolat avec des scientifiques qui explorent en fait la nature et puis qui vont en fait faire des prélèvements sur des cadavres de baleines ou de belugas. Donc je me souviens plus de l'acronyme là, mais je pense que c'est RCUM, ou je sais pas trop, c'est Regroupement québécois des mammifères marins, pour les mammifères marins, ou quelque chose comme ça. Donc, c'est ça, c'est comme il y a des parties de son exposition qui sont directement liées, justement, à cet engagement-là, parce que il y en a une œuvre qui s'appelle La parfumerie, et c'est carrément des grosses roches qui sont disposées ensemble, et puis... Il y en a avec lesquels on peut agir. Donc, en fait, c'est normalement, toutes les roches ont un petit bouchon de liège. Et à l'intérieur, on peut sentir le... qu'est-ce que ça sent dans une baleinerie. Donc, en fait, c'est par des prélèvements que ça a été fait sur les animaux.
0: Ouais. Ah, carrément, j'ai pas osé essayer. Ça m'a beaucoup intriguée, ça. Et c'est un beau titre. La parfumerie, c'est ça?
1: Et... oui.
0: Alors, je voulais. Alors, il y a aussi une commissaire qui est associée à ça. Comment s'appelle-t-elle, cette commissaire?
1: Donc, l'exposition est commissariée par Noémie Fortin, qui est une commissaire indépendante et qui était là dès les débuts de l'exposition il y a quelques années. En fait, elle s'occupe surtout de disposer les œuvres dans l'espace, donc de voir en fait comment ça peut fonctionner dans un nouvel espace. Et puis, c'est un beau partenariat parce que ça permet d'avoir le regard artistique, mais d'une autre façon, puis de pouvoir vraiment installer les pièces de manière la plus fluide possible pour les yeux. Et d'ailleurs, je voulais juste préciser que l'exposition en tant que telle est présentée par... en fait, elle vient de la galerie Forman, mais elle est présentée en partenariat avec Vaste et Vague à Carleton et les rencontres photographiques de la Gaspésie.
0: Alors, peut-être pour saluer Carleton, justement, et un autre travail de cette commissaire, salut. Elle a rassemblé 5 artistes, dont quelques-uns que nous avons rencontrés hier, en particulier Mathilde. Bonjour Mathilde de Molly. Et donc, c'est le 10 juillet, pour ceux qui passeraient par là, ça devrait être une belle aventure. Pour ce qui est de l'expo dans l'œil du Beluga, elle vient de commencer donc hier à 5 heures. Et elle continue jusqu'à fin septembre. Je me trompe sur les dates?
1: Ça va finir le 26 septembre. Donc, à partir de ce moment-là, ça va être le démontage de l'exposition. Mais pour tout l'été, c'est entrée gratuite au musée. Donc, pour tous les visiteurs. Et puis, il y a des belles choses à voir.
0: C'est entre 9h et 17h. Tu voulais dire quelque chose?
1: Oui, c'est de 10h à de 11h pardon à 17h tous les jours, oui. Mardi au dimanche, sauf le lundi. Et je voulais juste dire que l'artiste a aussi nous a laissé des livres et des photographies liées à son exposition. Et parce qu'elle cherche à lever des fonds pour adopter un beluga du nom de Néo. Donc tout ce qu'on va ramasser pour ces produits-là, ça va aller à cette démarche.
0: Oui, j'ai vu de jolies petites images. Alors il faut mentionner, entre autres, il y a ces jolies petites images sur le présentoir à droite de l'accueil quand on arrive, quand on regarde l'accueil de face. Et il y a aussi il y a plein de belles œuvres. Je pense que de Maryse Goudreau, il y a entre autres La conquête du Beluga, elle a aussi un autre livre, c'est Édition Escuminac. Et donc, très joli objet. Et il y a un autre objet qui ressemble à un zine, tu disais.
1: Oui, un livre d'art, un livre artistique avec justement, continue la démarche, avec une monographie aussi qu'elle a faite. Ça, c'est un petit peu différent. C'est un grand livre. Et puis, c'est avec des photos d'archives. Et puis c'est comme des portraits. Puis devant les yeux du personnage, il y a une carte postale. Donc c'est vraiment comme une composition qu'elle a faite à partir de portraits d'archives anciens.
0: Très beau. Et un autre livre aussi assez songé là de Maryse Goudreau aussi qui est là, qui est présenté là, un livre d'art. C'est toujours touchant de voir cette bibliothèque de ce musée. Il y a aussi, bien sûr, le très bel album de Fabienne Verdier, qui était peut-être l'expo de la 40e année. Je ne sais pas si je me trompe quand je dis ça. Et donc, et il y a aussi, bien sûr, Alberto Tomi, le super catalogue Alberto Tomi, qui a donc été avec Suzanne Guittet. Ceux qui y allaient au Centre d'art de Percé le savent. Hein. C'était les deux artistes qui ont organisé tant de choses par là-bas, y compris du théâtre, outre leurs arts respectifs, la peinture, la sculpture et tout ça, dans le Centre d'art de Percé, qui est habité maintenant, on va les saluer au passage, par le festival de cinéma Les Perséides. Et Les Perséides, je pense que c'est cette année du 19 au 23, je ne pense pas trop me tromper en disant ça, au mois d'août, Alors, c'est une superbe aventure aussi qui est par là-bas. Et peut-être même qu'on va vous partager quelques musiques, entre autres, de cinéma pour les saluer aussi. Je voulais dire, saluer aussi quelqu'un qui est passé, un visiteur qui a demandé d'où venait ce bateau qui était exposé et renversé en forme de beluga. Et Maryse Goudreau nous a dit qu'il venait de Lunenburg, tout près de Halifax, à cet endroit où il y a toute une histoire de voiliers. Il y a plein de choses qui se passent par là. Je voulais te demander, les musiques que tu as choisies, tu les as choisies pour partager avec nous. Pourquoi tu les aimes? Pourquoi?
1: J'ai choisi des œuvres qui me faisaient penser à la mer, qui me faisaient penser à la navigation. Et première artiste que j'ai choisie, c'est Marie-Pierre Arthur, qui est une Gaspésienne, qui vient de Grande-Vallée, sur son album Bleu. Donc, c'est un de ses derniers albums. Et... en fait, c'est tout simplement parce que je trouve que sa musique, que sa voix est touchante et tout. Est-ce que je défile les autres?
0: Alors, allons-y, soyons fous. Donc, c'est pour ça que tu l'as choisi. Et les autres, donc, tu les mettrais dans quel ordre?
1: Je pourrais faire un clin d'œil à ma ville avec Safia Nolin, qui, sur l'album UFO Religion... En fait, c'est justement, je l'ai choisi parce que elle aime énormément les Rorquals, je pense, en tout cas. Mais elle les met sur ses pochettes d'albums. Et puis.
0: Ça s'appelle Août. Tu as choisi Août.
1: Août, ouais. Puis c'est aussi, elle vient de Québec, mais dans le fond, l'œuvre sur la pochette de son album, de l'album que j'ai sélectionné, c'est une photo de prise par Maryse Goudreau, qui se retrouve aussi dans notre exposition.
0: Elles sont amies, je crois, tu m'as dit.
1: Oui.
0: Et donc Safia Nolin, et puis tu as choisi aussi Jeannot Bournival en duo avec Tire le Coyote, pour l'amour qu'il nous reste à la tribu.
1: Oui, Tire le Coyote, ça reste un de mes préférés. Jeannot Bournival, c'est comme un très beau mélange parce que il fait de la belle musique classique, mais néo-classique. Et avec Tire le Coyote et sa voix qui est tellement remarquable. Et c'est aussi parce que ça me faisait penser à des cours d'eau et tout. Et puis, par la suite, j'ai choisi aussi une autre musique plutôt classique avec...
0: Jean-Michel Blé.
1: Paradis.
0: Paradis, Marie-Pierre Arthur.
1: Ah non, c'est...
0: Et Flore Laurentienne,
1: ouais.
0: Navigation.
1: Ouais, en fait, les deux derniers que j'ai choisis, c'est Jean-Michel Blé et Flore Laurentienne, qui sont deux pianistes, donc en fait, qui rechange un petit peu le style classique pour rendre ça plus ambiant.
0: Un peu comme Alexandra Streliski, je sais pas, je rêve peut-être en disant ça.
1: Oui, c'est dans la même veine.
0: Alors, Cyrune, mon gentil, merci beaucoup, Cassiane Narbonne, quelle belle aventure qui vient de commencer à percer. Toi qui viens de Québec.
1: Oui, mais on apprécie se déplacer vers Percé, ça vaut la peine.
0: Salut à tous, et tiens, je m'en voudrais de ne pas mentionner, puisque tu as parlé de Tire le Coyote, je crois qu'il était à la vieille usine il n'y a pas longtemps, peut-être l'année dernière ou l'année d'avant, juste avant de sortir un disque tout neuf.
1: Oui, il était là il y a 2 ans, je pense.
0: Alors, quelle belle aventure. Rendez-vous à Percé, chers auditrices, chers auditeurs, pour ceux qui peuvent passer par là. Et à Carleton-sur-Mer. Et à Québec, où vous avez peut-être entendu hier le superbe concert de l'OFQ en hommage aux 418 ans de Québec. À bientôt.

0: Bonjour Jean-Marc, alors tu vas donner un cours et ça fait je crois 22 ans que tu donnes un cours dans ce lieu magique qui est Percé. C'était sur le Mont Joli jusqu'à il y a peu et là c'est au cœur de Percé au bord de l'eau. Comment s'appelle ton cours et qui va réunir des étudiants en philo et aussi un ami chercheur?
1: Oui, bonjour Christine, merci pour les questions. C'est avec très grand plaisir que je donne depuis maintenant 22 ans, dans le cadre au départ des cours offerts par l'école d'été de l'Université Laval, ici à Percé, mais qui n'existe plus maintenant, mais que je poursuis à ma façon, à partir d'une offre de cours de la faculté de philosophie. Donc chaque année, je propose un séminaire, souvent sur l'esthétique, mais il y a déjà eu aussi des thèmes politiques, dont c'est un petit peu le cas cette fois-ci, mais souvent ça a été un cours sur l'histoire de l'esthétique, etc., parce que ça se prête bien à ce bel endroit qui est Percé, et puis cet environnement très cultivé et très artistique.
0: Et à l'histoire de Percé, où sont venues tant de personnes, dont André Breton, écrire son manifeste, ou la moitié de ce manifeste, Arcane 17, entre autres. Il y a un très beau livre qui vient de sortir, j'ai oublié de le nommer tout à l'heure, on le dira tout à l'heure.
1: Et donc, mais cette année, on fait quand même des variations d'une année à l'autre. Et puis cette année, c'est la 22e ou 23e édition. Et le titre du séminaire, qui est ouvert aussi à des gens qui voudraient venir s'inscrire, en plus des étudiants qui sont déjà inscrits, qui s'appelle « Forme de vie démocratique et esprit critique ». C'est-à-dire comment, au fond, la tradition politique, puis la situation politique dans une cité peut favoriser ou pas et rendre possible ou pas l'esprit critique et puis aussi la créativité artistique. Hein. Je pense que les deux choses sont tout à fait liées. Et je donne ce cours en collaboration avec un collègue et ami d'Allemagne qui s'appelle Hans-Jürgen Lüsebrink, qui est quelqu'un qui connaît très bien le Québec et qui vient au Québec depuis plusieurs années et qui est déjà venu à Percé à mon invitation il y a peut-être 7 ou 8 ans.
0: C'est peut-être en 18, non, l'époque où il y avait eu ce tournage de film qui a donné une intéressante web-série tournée par Jean-Samuel Anger qui vient de passer sa maîtrise.
1: Et donc, Hans-Jürgen Lüsebrink, et comme lui, il est plutôt spécialiste du 17e, 18e siècle, au fond, le cours sur forme de vie démocratique et esprit critique, il y a comme deux volets. Il y a un volet antique que je vais présenter en parlant de la pensée critique grecque qu'on peut retracer et qui fait partie de notre histoire. Et qui a alimenté notre histoire. Et puis, il y a un deuxième volet qui est le volet de l'époque moderne, en lien notamment avec la naissance du protestantisme et tout ça, que va expliciter et analyser et commenter Hans-Jürgen Lüsebrink. Donc, ça fait un cours très, très complet qui couvre des parties essentielles de l'histoire de la tradition occidentale et l'histoire de la pensée critique en Occident. Donc, je pense que ce sera très intéressant, une très belle édition, encore une fois. Puis, c'est l'occasion aussi pour les étudiants et même pour les gens d'ici, les locaux, d'être en contact avec un professeur venu de plus loin et qui amène une autre dimension, une autre expérience universitaire et académique, etc.
0: Et l'occasion aussi pour les jeunes qui viennent ici de découvrir ce lieu extrêmement avec sa fabuleuse histoire. D'ailleurs, le livre dont je parlais et les habitants qui sont si merveilleux. Je parlais l'autre jour à quelqu'un qui était venu travailler ici et je lui demandais ce qu'elle aimait le plus ici. Elle m'a répondu les gens. Et je crois qu'on est tous d'accord. Mmh. Et donc, le livre, c'est La fascinante histoire de Percé, l'irrésistible paysage, c'est le tome 2. Jean-Marie Fallu qui fait vraiment l'histoire de ça. Son premier était plus autour de ce qui avait fait le pays, la pêche.
1: C'est un très beau livre.
0: Très beau livre. On pourrait même donner l'édition, ce serait la moindre des choses. Je vais vous dire ça dès que je vais l'avoir retrouvé. Les éditions Gide.
1: Mmh. Oui, non, c'est un très beau livre. Et puis aussi, on peut mentionner qu'à l'occasion de ce séminaire, qui dure 2 semaines, Nous faisons aussi deux prestations publiques, deux rencontres avec les gens de Percé. Une qui aura lieu au Nat Café le 13, si je me souviens bien, le 13 août. Ici, donc, au Nat Café, que tout le monde connaît à Percé.
0: Tout le monde connaît, certes, et il est ouvert, je crois, tous les jours ou quasi, et même toute l'année. Et ça, c'est le riche apport d'une librairie, c'est génial, hein, et d'un café.
1: Et donc, on fera un 5 à 6 de présentation où on va parler, je vais parler un peu de mon travail et de certaines publications récentes et Endurgan Usobring aussi va parler de ses publications récentes. C'est une occasion pour discuter avec les gens d'ici et tout ça. Il y a un milieu très intéressé ici à la culture et tout ça. Et puis le 18 août, la semaine suivante, on aura une rencontre publique au Chafaud, mais avec la participation des étudiants. Puis les étudiants viennent, puis pendant quelques minutes, 3-4 minutes chacun, ils vont décrire, parler un peu de ce que de la recherche qu'ils mènent durant leur séjour ici à Percé. Donc c'est très intéressant parce que ça aussi, une certaine diversité à travers tout ça. Puis ça donne l'occasion au public de discuter avec les étudiants et puis avec nous et avec l'ensemble des gens pour parler au fond de cette expérience intellectuelle, on peut dire. Estival.
0: Je pense que le cours que vous aviez donné ensemble, Anne Surgen et toi, probablement en 2018, c'était sur Foucault, si ma mémoire est bonne. Ça donnait un livre d'ailleurs aux éditions Pull.
1: Oui, c'est ça. C'était un livre sur Foucault qui s'appelle c'est sur les anciens et les modernes, hein, relecture des anciens et des modernes.
0: Mmh. Et il y avait eu aussi un colloque à Saarbrücken, je pense.
1: Oui, c'est ça. Mmh. Oui, c'est ça. Et donc, ça a donné une publication publiée aux Presses Universitaires Laval dans la collection Diétésis. Ça fait quelques années, oui.
0: Alors, si on veut parler peut-être rapidement pour comprendre ton travail des dernières années, on pourrait quand même mentionner que tu as fait une sorte de virage où tu... Ça t'a toujours intéressé puisque tu hésitais déjà au départ de ta vie d'étudiant entre la politique et la philo. Tu avais commencé par travailler beaucoup avec tout un groupe de recherche très dynamique à Paris, on va dire sur Plotin, donc le néoplatonisme. Et puis au fond, Aristote t'a beaucoup intéressé et ça a été un des auteurs qui a été un peu ton nouvel axe de recherche qui a commencé avec ce livre rouge, on va s'amuser à dire ça, le livre rouge qui est paru en 2016. Donc il y a toute une série qui s'appelle donc Antiquité critique et modernité. Et donc tu avais commencé à creuser ces questions-là. Et justement, Aristote a suivi avec l'idée de sagesse cumulative, l'idée que aussi d'alternance des charges, l'idée de qui te défend. C'est-à-dire qu'on ne doit pas toujours être celui qui est dirigé, mais aussi celui qui dirige. Et les sagesses cumulées ensemble, en général, apportent beaucoup. Ce sont les deux idées principales. Et puis, tu as aussi beaucoup travaillé, un deuxième tome qui vient de sortir, sur Antigone. Le premier était déjà une sorte de nouvelle compréhension.
1: Un essai.
0: Et qui a donné sur une nouvelle traduction d'Antigone. Et aussi en collaboration.
1: Qui vient de paraître.
0: Oui, il est paru début mai.
1: En 2026, oui.
0: Et donc en collaboration avec Jacqueline Razgonikoff. Et j'ai même une toute petite part, Chicala. Et donc c'était l'idée que Antigone est une leçon de démocratie. Et que c'est peut-être là, ça au fond, que les Athéniens se disaient, que Sophocle travailler avec les Athéniens à l'époque.
1: Oui.
0: Si tu n'es pas capable de compromis, ça peut mal finir, quoi, en gros. Et puis, il y a aussi, tu es tombé sur celui que tu considères pour l'instant comme le premier, comment on va dire ça,
1: penseur
0: de la démocratie.
1: Oui, Protagoras.
0: Livre qui est traduit en ce moment en portugais, enfin qui vient d'être traduit en portugais,
1: en brésilien,
0: oui, en brésilien, soyons plus précis, et puis portugais du Brésil, et puis aussi en allemand en ce moment et en italien.
1: Oui.
0: Donc belle aventure. Et tu travailles sur un nouveau sujet. Je ne sais pas si tu peux en parler ou si c'est encore un peu secret.
1: Bah, c'est toujours, j'explore au fond cette dimension politique et démocratique grecque pour voir comment elle a fonctionné, quels étaient ses attendus et ses principes. et quelles conséquences ça a eu dans l'histoire pour nous, dans les relectures qui en ont été faites. Et puis, je travaille maintenant sur un autre thème lié à la tradition démocratique, mais chez Aristote, après avoir écrit ce livre sur Protagoras, le premier sophiste, qui est un penseur vraiment méconnu et extrêmement important. Et puis j'ajouterais aussi dans le même filon que j'ai un autre collègue allemand qui s'appelle Heinrich Schlange-Schöningen.
0: Salut à lui aussi.
1: Qui est en train de, à ma demande, au fond on en a parlé ensemble tous les deux, puis le projet est né, qu'il fasse un livre aussi sur la tradition démocratique à partir de Solon. Solon, le législateur grec, le premier grand législateur grec, qui n'a pas mis sur pied la démocratie comme telle, mais qui a déjà mis les premiers jalons, les premières pièces rendant possible ce qui deviendra la démocratie par la suite. Solon, pareil, donc c'est un législateur, un homothète grec, en 598, avant notre ère. Et puis aussi, c'est un poète. Et on a des vers de Solon. Ce collègue, Heinrich Schlange-Schöningen, prépare un ouvrage là-dessus. Et donc, si on veut, avec Solon, qui est au tout début de l'histoire, et puis Protagoras, et puis Aristote, et tout ça, on construit une sorte de paradigme.
0: Et d'histoire.
1: D'histoire.
0: De l'esprit critique et de la démocratie.
1: Oui, c'est ça, en incluant aussi Sophocle dans sa pièce Antigone. Donc on construit une sorte de paradigme pour montrer d'une part les assises anciennes de cette tradition démocratique auxquelles vont s'abreuver ensuite les auteurs postérieurs. Et donc, en ce sens-là...
0: De la modernité, etc.
1: Oui, et au-delà. Et en ce sens-là, il y a une sorte de continuum, malgré des variations, bien sûr, importantes, mais il y a quand même un continuum intellectuel, culturel, entre eux et nous.
0: Alors, chers autrices, chers auditeurs, on aura l'occasion, d'ailleurs, de venir partager avec vous, dans des entretiens, peut-être cet été ou au plus tard ce printemps. Avec ces deux chercheurs aussi, Jürgen Lusebrink et notre ami qui travaille sur Solon. Donc, pourquoi j'arrive pas à dire Solon ?
1: Heinrich
0: Schlange-Schöningen. Donc, ce qui est joli dans ce que tu viens de dire et qui me donne l'occasion d'annoncer une chanson, c'est que tu parlais de Solon poète.
1: Oui.
0: Et démocrate.
1: Oui.
0: Et j'avais envie de partager avec vous ce joli titre de Plume la Traverse, Gaspoésie, puisqu'on est en Gaspésie, pour vous saluer en poésie. Mmh. Et voilà. Et c'est beau aussi de penser que la démocratie et la poésie vont de pair, un peu comme le disait Yves Bonnefoy d'ailleurs. Mmh. Et alors, chers auditeurs, chers auditeurs, à très bientôt. Merci. Une très bonne semaine. On se retrouve la semaine prochaine. Merci Jean-Marc.
1: Merci à toi.

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6: Bien bonsoir, comment vous Drake Proof qui vous accompagne dans l'entrepôt du rock. Et ce soir, on va prendre la direction du Maroc dans les prochaines minutes dans l'entrepôt du rock. Et là, j'entends dire, Danick, pourquoi t'as choisi le Maroc aujourd'hui? Ben, je vais être bien franc, on est fin janvier, début février. Je vais être bien franc. Je suis écœuré du fret. Je suis vraiment tanné du fret. Je suis tanné de pelleter. Quoique, je me pose la question, il fait-tu plus chaud au Maroc ou moins chaud? Quoique, en même temps, les nuits doivent être froides. Chose certaine, c'est qu'on a le goût d'aller en vacances à cet endroit-là, comme le prouve leur 8e album, Toujours les vacances. Les trois accords s'en viennent avec Marrakech. L'amour, c'est traite. Et c'est pas mal ce que Dayseeker a voulu prouver avec leur dernier extrait. Rory Rodriguez, le chanteur du groupe, l'a avoué en entrevue. La chanson se veut, et tenez-vous bien, une thèse existentielle sur l'amour moderne. Tu sais, quand tu rencontres quelqu'un puis tu te sens renaître, mais comme toujours, il y a un peu comme un quelque chose dans le détour. Ben, OK, non, là, on lâche le cours de philo 1 du cégep, là. Dayseeker, Crawlback to My Coffin dans moins de 5 minutes. Et eux soulignent le 20e anniversaire de leur album A Beautiful Lie avec un extrait qui était jusqu'à la semaine passée pas très, très connu du grand public et qui nous fait surtout oublier les deux derniers albums de 2018 et 2023. Quoique, je les ai quand même aimés, ces albums-là. Ça prend peut-être 30 secondes pour aller sur Mars, mais chose certaine, ça prend 2 secondes pour l'apprécier. God's High, 30 Seconds to Mars. On débute le show comme ça. Bon show!
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2: Dans les prochaines, un groupe d'Ottawa qui a pris une petite pause entre 2019 et 2024. 5 ans sans nouveau matériel pour la formation Colorado. Chanson où les membres du groupe se souhaitent une seule chose, ne pas attraper le rêve américain. Là, je me pose la question, comment on fait pour pas attraper ça, le rêve américain? T'sais, c'est-tu comme une grippe ou est-ce que tu soignes ça avec un peu de Buckley puis un petit peu de soupe poulet nouilles? Ou peut-être c'est en consommant que du café canadien? Je sais pas trop comment on fait pour ne pas attraper ce fichu virus-là. Chose certaine, c'est qu'on va l'apprendre avec la chanson What Killed Elvis Presley. Je vous l'offre dans les prochaines minutes. On va aller du côté aussi de Vancouver, groupe qui était connu en 2010 sous le nom de Japanese Girl, mais écrit J-P-N-S-G-R-L-S. Là, vous posez peut-être la question, Dan, pourquoi c'est un amas de lettres alors qu'on aurait pu juste l'écrire au long? Le nom du groupe, t'sais, on aurait pu juste écrire Japanese Girl, ben ben standard. Je vous laisse faire une recherche Google, on s'en rejase plus tard, ok? Et Charlie Kerr en 2018, ben quand il a su le départ de Oliver Mann du groupe, il s'est dit c'est peut-être le bon timing pour changer le nom. Et justement, on va s'offrir Hotel Mira, le nouveau nom de Japanese Girl, Right Back Where I Was dans les prochaines minutes. Mais là, on débute en force ce bloc-là avec un hommage à Lou Reed, artiste qui a sauvé la vie de Jeff Tweedy. Et je vous ramène un peu quand vous aviez 10-12 ans. Tu sais, ces artistes-là qui nous ont marqués quand on était plus jeunes, ben c'est littéralement cette raison-là derrière l'hommage à Lou Reed. Lou Reed was my babysitter, Jeff Tweedy dans l'entrepôt. 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
1: Et quand on a su qu'Adam Gontier allait revenir dans Three Days Grace, là on a eu peur pour Matt Walsh, tu sais, qui tenait le fort depuis déjà 2-3 albums et qu'on adorait. Ça amenait une autre sonorité. Qu'Adam Gontier avait réussi un peu à faire avec Senasonia, mais reste que ça amenait une autre légitimité à Three Days Grace, disons ça comme ça. Quand on a su qu'elle allait former un duo Matt et Adam pour le 8e album, et là, ça, c'est devenu très, très intéressant. Et là, je peux vous le dire, Alien Nation va devenir un album culte pour Three Days Grace. Et ceux qui adorent le son de Transit of Venus, mais pas la conclusion qu'Adam Gontier sac son camp, là, mais juste la sonorité de Transit of Venus, juste à penser à Chuck Hotline, vous allez adorer Kill Me Fast. Je vous l'offre dans moins de 10 minutes. Les chansons inspirées par des jeux vidéo, c'est toujours une bonne recette gagnante. Nous avons un ben actuellement. Trouvez un jeu vidéo, inspirez-vous de tout ça. Metal Gear Solid pour Bring Me the Horizon, Linkin Park avec League of Legends, Imagine Dragons avec la série Arcane, inspirée de League of Legends, Evanescence pour la série de Devil May Cry, mais à la base, c'est un jeu vidéo, fait qu'on on s'ostine pas aujourd'hui. Mais la suite logique, ça serait de prendre Tom Morello, le groupe Beartooth, et faire une chanson pour Final Fantasy XIV Online. Je vous le dis tout de suite, ça bûche solide. Everything Burns, je vous l'offre dans quelques instants, mais on débute à ce nouveau bloc-là avec un groupe que j'ai le goût de vous faire découvrir, un band polonais qui roule quand même leur boss depuis 2015, déjà 10 ans pour ce groupe-là, qui est apparu récemment sur mon fil TikTok. Et les fans de pop-punk, un peu la Good Charlotte, Yellow Card, vous allez adorer. C'est avec eux qu'on va débuter le bloc musical CF98, Nobody Wants to Party dans l'entrepôt.

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1: Merci d'avoir été dans l'entrepôt du rock. Lui, il en a fait du chemin passé de Marie Denimi Lovato à l'artiste qu'on connaît aujourd'hui. Là, vous allez me dire, Dan, Jute, là, ça me dit rien comme nom. Ça donne bien parce que je vous fais découvrir, de un, il est Canadien, et de deux, lui, il a déménagé à Los Angeles et il a écrit plusieurs chansons sur le 8e album de Demi Lovato, ce qui a mené à leur rencontre, ce qui a mené à leur fiançailles, ce qui a mené à leur mariage en mai 2025. Et lui, il a tout fait ça en sortir son premier album. Et là, vraiment, il se définit comme artiste. On s'offre Jute, It Takes Two, dans les prochaines minutes. Groupe qu'on a toujours hâte d'entendre du nouveau matériel, 9e album pour la formation sud-africaine. Juste vous dire, cette chanson-là que je vous offre dans l'entrepôt, c'est la plus soft de l'album, pour vous dire à quel point qu'ils bûchent. Et Seater sont très forts sur le bûchage. Eux autres, tu leur donnes une corde de bois, là, t'as du bois pour les deux prochaines années. On s'offre de l'album The Surface Seems So Far, leur dernier album, Lost All Control, dans les prochaines minutes. Elle a sorti la semaine passée l'album Empty Hands, album où elle a décidé de souhaiter du malheur à tous ceux qui lui ont sacré des bâtons dans les roues, et même ceux qui ont été cruels envers elle, et ceux qui connaissent un peu l'histoire de Poppy. Je vous invite à lire là-dessus, c'est vraiment assez incroyable. Je vous rappelle Poppy, qui est à la base une vedette de YouTube, qui a développé une certaine relation complexe avec un gars qui s'appelle Titanic Sinclair. Le nom vous dit peut-être quelque chose, de la formation Mars Argo. Elle qui s'est séparée après ça créativement de Titanic Sinclair et qui a décidé de devenir par elle-même sa propre personne. Et je vais vous dire, littéralement, on pourrait presque dire que l'album était dédié à Monsieur Sinclair. On s'offre Time Will Tell, Poppy. Passez une belle soirée, on se retrouve la semaine prochaine, même heure, même poste. Portez-vous bien, restez hydratés. Bye-bye!
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